je prierai le Père, et il vous donnera un autre consolateur, afin qu'il demeure éternellement avec vous.

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1: Bonjour, bonjour, bienvenue en ce vendredi. Très heureuse de pouvoir vous retrouver pour cette fin de semaine. Et nous sommes avec Eric et Rachel, comme vous le savez, et avec Stéphanie,
2: oui,
1: bien entendu.
2: Bonjour.
1: Alors, après avoir parlé sexualité, enfants, adolescence, on parle d'argent.
2: Bah, cinéma.
3: Tous les tabous,
2: tout ce qui crée des défis, des conflits dans le couple.
4: C'est pas le sujet le plus simple, ça. C'est pas le sujet. Bah,
1: oui, le sujet le plus simple. Et puis, finalement, c'est un point sur lequel on peut passer aussi assez rapidement parce que peut-être en Amérique du Nord un peu moins, mais en France l'argent ça peut rester assez tabou. Moi je me souviens si je demandais à mes parents combien vous gagnez, pour qui vous votez, bah alors là on avait franchi toutes les limites de l'insolence possible. et du coup bah c'est sûr qu'il y a toute une génération, je pense, qui a pas forcément eu une éducation financière, et c'est quelque chose qui va se retrouver dans le mariage, on ne sait pas trop comment faire.
5: Absolument.
1: On a des idées assez préconçues, et puis finalement ça ne se passe pas forcément comme prévu, comme pour la sexualité, c'est pas si glamour que ça, le salaire qui rentre, mais finalement il y a de l'argent qui rentre. On n'a jamais été aussi riche de notre vie, mais on n'a jamais été aussi pauvre non plus. Alors qu'est-ce qui se passe, comment est-ce qu'on apprend ça, comment est-ce qu'on gère ça aussi dans le couple, selon les saisons de vie, parce que si on se marie à 20 ans, on va l'apprendre d'une certaine façon, mais si on se marie à 40 ans, on a aussi un compte.
5: Absolument.
1: Et une façon de gérer notre argent qui est différente.
4: Oui, mais écoute, c'était notre plus grosse chicane au début de notre mariage, mon mari puis moi. Oui, parce que moi, je venais d'un milieu où mon papa, c'est une famille à l'âge, je suis partie de chez mes parents pour me marier. Puis mon mari venait d'un milieu plus modeste, puis lui, c'est encore aujourd'hui, il est administrateur, donc il compte les sous. Donc quand on est arrivé dans le mariage, moi, il n'y en avait pas de problème.
5: T'étais généreuse.
4: On avait un compte conjoint, donc je prenais la carte, mais j'achetais des trucs, donc je vidais le compte. Puis lui, il faisait tous ses comptes. Puis là, écoute, alors, très important, c'était ma petite intro. Très émission. Merci d'en parler.
5: Parce que, qu'est-ce qu'il gère maintenant?
4: C'est encore lui, mais j'ai fait plus attention avant d'aller avec la carte de crédit. Mais 40 ans de mariage, on a survécu. Mais
5: tu dis quelque chose de super important, je voulais le mentionner, c'est qu'en fait, quand on est sur le point de se marier, si on vient de classes sociales différentes, on a grandi avec un rapport à l'argent qui est très différent. Et c'est vrai que ça peut paraître tu l'amour, mais en fait c'est indispensable. On peut s'aimer, ça ne va pas empêcher. Mais si quelqu'un vient d'un milieu très aisé, puis l'autre normal ou modeste, il faut absolument en parler, parce que le rapport à l'argent, l'accessibilité de l'argent, ça va être complètement différent. Et ça peut créer des frustrations, comme tu le mentionnais. Donc il ne faut pas que ce soit un tabou, il faut en parler avant. Et ça n'empêche pas le mariage, mais il faut vraiment être conscient de ce que va devenir la vie à deux.
1: Quand tu demandes ça ressemblera à quoi nos vacances, tente au milieu de la montagne, ou alors un hôtel 5 étoiles, il va falloir qu'on se mette d'accord. Parce que... Donc ça commence par là, se mettre, pouvoir en parler, et puis établir que on vient peut-être de classes sociales différentes, ou alors qu'on a un rapport à l'argent qui est complètement différent aussi.
6: Une classe sociale aisée et être très verrouillée. Tu peux être d'une classe sociale où il y a moins l'argent, être très généreux. Donc en fait, c'est vrai, faire le point sur d'où on vient et où est-ce qu'on va aller, ça va être important. Puis tu sais, moi j'ai été très surprise, j'avais entendu un banquier non chrétien en parler, ça m'avait fait tilt. Alors on parle beaucoup de sexualité, de faire un au niveau du corps, etc. Et ce banquier disait, les gens ils sont prêts à coucher ensemble, donc à partager le même fluide, lit, c'est quand même hyper intime, tu vois.
4: Mais pas l'argent liquide.
5: Pas le liquide monétaire.
6: Et ce banquier non chrétien disait, les gens, ils sont prêts à coucher ensemble, mais ils sont pas prêts à avoir un compte commun. Et il disait, mais ça, c'est pas un mariage non chrétien. Et quand j'avais entendu ça, je me suis dit, mais il a raison. En fait, c'est un vrai défi de faire un, autant au niveau du corps que du niveau des finances. Et ça veut pas dire qu'il faut avoir qu'un seul compte. Il faut avoir des comptes en commun. Parfois, pour protéger le business, etc., il faut être sage.
5: Je pense qu'on
6: sage.
5: Peut parler, ça, c'est important.
6: Voilà. Donc, pour protéger le business, il faut être sage. Mais dans la mentalité, dans l'approche, il faut qu'on sache ce qu'il y a dans le compte et que ça ne soit pas tu amènes de l'argent et j'amène de l'argent, mais ensuite, on se partage les factures. Il faut avoir une réflexion commune. On fait un aussi au niveau des finances.
5: Ouais. Oui, simplement, s'il y a un des deux a un business ou chacun a son business, c'est vrai que ne pas avoir de compte joint fait que la famille va pas se retrouver sur la paille si le business, s'il y a un dépôt de bilan. Si le compte est joint, ben, l'argent de la famille va partir dans le dépôt de bilan, etc. Donc, ça peut être sage, effectivement, là, d'avoir des comptes qui sont séparés entre business, compte de la famille, etc. Mais pour le reste, d'avoir, nous, on a démarré, on avait rien, donc c'était pas compliqué.
2: On avait rien, mais je dépensais quand même, c'est ça le problème.
1: Moi, j'avais rien. Jérémy avait plus, donc moi j'étais gagnante.
6: Mais on approche une mentalité de c'est à nous, ouais. C'est au couple, c'est au nous en fait.
5: Et alors ça peut être bien et moins bien, mais les générations qui sont à l'âge de se marier aujourd'hui comptent et réfléchissent beaucoup plus, j'ai l'impression, que nous on le faisait. On partait, ça ne veut pas dire qu'on comptait pas, mais on se lançait plus sans avoir tout compris ou tout sous contrôle. Et ce qui fait que bon, quand on commence avec rien, ben en fait on construit. Il y a vraiment
1: construit ensemble.
6: Absolument.
5: Je me rappelle le premier repas dans notre petit appart. On n'avait pas de table, donc on était assis par terre sur une table basse. Et puis ben on était heureux comme pas possible quoi. Puis on a construit ensemble. Mais maintenant, quand il y a un job de chaque côté, parce qu'on se marie plus tard, ça peut paraître normal ben, de pas partager. Mais c'est un pas de foi quelque part aussi de dire on se marie devant Dieu, on se marie pour faire un, et ben quelque part on fait un aussi au niveau financier. Et c'est un engagement que l'on prend tous les deux l'un vis-à-vis de l'autre.
6: Tu vois cette conversation, ce petit bout de phrase où on a expliqué qu'au début on avait juste une table basse, etc. J'ai vu un influenceur qui a repris ce Reels de à table avec Annabelle où on disait ça, et ensuite il débattait avec des jeunes célibataires. Vous n'êtes pas tombé dessus.
1: Non.
6: Donc c'était une autre émission où il débattait du fait que avant de se marier, il faut être sûr de ce qu'il a sur le compte en banque. Donc les femmes disaient ça, et moi je me marierais pas avec quelqu'un qui a pas plein d'argent pour maintenir mon statut, ma chérie, si tu comptes là-dessus pour définir le bonheur, ça va être compliqué. Ah oui, il faut savoir que mais les attentes et la générosité va être importante de connaître avant le mariage et ton approche de l'argent. Si l'argent, c'est un serviteur formidable et je souhaite à tout le monde d'être à l'aise avec l'argent, il n'y a pas de souci, que Dieu bénisse les gens qui ont beaucoup d'argent. Mais si c'est ça ton objectif dans la vie, ça devient ton maître, ton Dieu. Et attention que dans le couple, ça ne vienne pas voler la place de Dieu, en fait. On peut avoir beaucoup d'argent et être pas généreux, et avoir peu d'argent et être très généreux. Et la générosité et comment on va donner à Dieu, notre dîme, les offrandes, à la famille, parlons de culture mixte, ou les cultures avec les dots, etc. Ou alors, maintenant, je suis aux États-Unis ou en Canada, donc je dois envoyer de l'argent à la famille. Mais tout ça, ça se discute avant. Et comment est-ce qu'on va... Parce que t'as des couples où un des deux a une famille très exigeante. À un moment donné, ta culture s'arrête là où commence l'écriture. Et tu prends soin de ta famille nucléaire, c'est-à-dire ton mari, ton conjoint et tes enfants, et puis bon, la famille étendue, etc. Mais donc le côté générosité et comment est-ce qu'on approche notre approche de l'argent va être importante aussi à devenir un sur notre compréhension de ces points-là.
2: Ça, puis notre identité par rapport à l'argent. Oui, des fois, notre identité est associée au salaire qu'on fait.
6: Oui.
2: Tu vois, donc nous...
5: Souvent.
2: Puis dans le couple, ça peut créer problème, tu vois. Oui. Nous, on a connu quand moi j'étais étudiante, ben là, j'avais zéro. Mon mari travaillait dans une banque, donc lui, il faisait un gros salaire. Après ça, ben lui, il est rentré dans le ministère, et moi, j'étais en pharmaceutique. Là, tu vois, ça a été difficile.
5: Les rôles se sont inversés.
2: Et pour mon chéri, c'était difficile de dire, ma femme gagne plus que moi.
5: Ouais.
2: Après ça, il a réalisé que c'était une bénédiction, mais... Parce que mais tu vois un peu, donc, il a fallu qu'à travers les saisons de notre vie, que notre amour, notre admiration l'un pour l'autre n'était pas relié au salaire qu'on gagne. Bon, après ça, je suis repartie. Là, le Seigneur fait bien les choses. Maintenant, je fais moins que lui. Mais tu vois, j'ai été confrontée récemment parce que quand en vieillissant, on arrive à la retraite. Donc, quand t'as tout mis en commun, moi, après ça, j'ai fait des pots de foie, je suis rentrée dans le ministère, lui. Donc, quand t'arrives pour mettre tes avoirs à la fin, ben, tu t'aperçois que, il faut que ça soit, comme moi, j'ai fait travailleur autonome, donc ma retraite, elle est moins assurée que mon mari, mais sur le coup, je suis honnête avec vous, je me suis dit, j'ai fait mon doctorat, j'ai travaillé toute ma vie, puis c'est mon mari qui a plus de retraite que moi. Tu vois? Donc, si j'avais une mentalité de mes efforts, de mon... Puis pourtant, j'ai travaillé fort toute ma vie, mais le fait qu'on est un, c'est pas lui qui a plus de retraite, c'est ensemble.
6: C'est nous.
2: Ça devient... C'est important que ton identité, c'est pas ce que tu gagnes, puis ta valeur dans ton mariage.
5: Même avec ton... Tu es encore très jeune, mais même à...
2: parce qu'on a le même âge, merci.
5: Je sais même pas pourquoi la t'arrive.
2: On est de même année, donc.
5: Mais,
2: voilà.
5: Mais en fait, t'as quand même besoin d'y travailler, oui. Malgré tout, parce que tu dis, mince.
2: Oui, je suis d'accord avec
5: parce
2: toi.
5: Parce que des fois, on peut bosser très dur et pas avoir un gros salaire ou un salaire important, puis des fois, travailler moins et puis avoir gagné beaucoup.
2: Oui.
5: Parce qu'on est dans une branche différente, etc. Donc, le rapport au travail et à l'argent que l'on gagne.
2: Très vrai.
5: Faire attention, ça définit toujours une partie de notre identité.
2: Oui, c'est vrai.
1: Et la vision commune, c'est aussi le fait que, bah, tout est à nous deux.
6: Oui.
1: Donc,
6: oui.
1: On parle
6: oui.
1: plus de montant. Oui. C'est mon argent. Du coup, j'ai plus de poids dans les décisions. C'est moi qui ai ramené ça. T'as rien à dire. C'est notre argent. Donc,
6: voilà.
1: On répond aux besoins des uns, des oui, autres et de la famille. Mais la vision commune, c'est aussi la vision de l'avenir.
6: Oui.
1: C'est de se projeter ensemble.
6: Oui.
1: Et c'est ça, en fait, qui, quelquefois, crée le nœud. Pourquoi est-ce qu'on va pas mettre notre argent ensemble? C'est si on se sépare.
5: Exactement.
1: Qu'est-ce qui va me rester?
5: C'est le
1: qu'est-ce que ça va me coûter?
6: Exact.
1: C'est de, par exemple,

0: Non, mais je peux vous passer mon mari, vous m'avez parlé, je peux vous le passer parce que en fait ça il va mieux savoir vous... Non madame, et on me répond quelquefois mais wow, hyper mal. Wow. Non madame, c'est à vous de répondre, vous devez répondre. OK, mais en fait la pensée du mariage qu'on est en accord et que j'ai pas un mari qui me domine à travers les finances et que je le laisse faire, ah ça vient les quelquefois ouais, tu sens qu'il y en a et ouais, ça surtout des femmes, ça les énerve et je sens
1: comme
0: que
1: si on se faisait abuser.
0: Si j'étais en face d'elle, elles auraient envie de me secouer. Ouais. Mais ressaisis-toi, ma pauvre. Ouais. Et en fait, mais moi, je me dis, je vis dans le repos. Et mais c'est à contre-courant.
2: C'est vrai que je pense qu'il faut dire la vérité. Il y a dû y avoir des femmes qui se sont trouvées sans rien.
0: Bah oui. Mmh.
2: Le mari a un truc cliché. Il prend une petite jeune plus tard dans la vie. Puis elle, qui a été avec lui quand elle a élevé ses enfants, etc., elle se retrouve avec rien. Mmh. C'est sûr que ce sont des scénarios qui ont existé. En même temps, ce que tu dis, c'est juste la question du est-ce qu'on a des comptes communs ou pas. C'est la question du mariage, en fait, qui est en cause. On n'imagine même plus de se marier sans concevoir la possibilité d'un divorce.
0: C'est ça.
2: Alors qu'en fait, quand on est chrétien, la seule notion de mariage, c'est un mariage qu'on ne on va pas dissoudre. On est ensemble pour que ça marche et on ne conçoit pas autrement. Maintenant, il faut être logique. Même dans l'Église aujourd'hui, c'est vrai qu'on voit que le taux de divorce a augmenté considérablement, culturellement, à l'intérieur de l'Église. Mm-hmm. Et c'est une option, une possibilité qui est devenue tristement très réelle. D'où des réflexions, mmh, on va être raisonnable, on va garder nos comptes séparés juste au cas où. Mais c'est un tue-l'amour, et puis ça amène un doute au travers des finances, ça amène un doute sur la viabilité du mariage ou sur le long terme. Quoi. Ouais.
3: Donc c'est une démarche de foi que ouais, de construire son couple en disant jusqu'à ce que la mort nous sépare. Maintenant, il faut aussi être prudent et réfléchir à si un de nous deux décède, exact, comment l'autre
2: ah
3: va
2: oui,
3: fonctionner.
2: Ça oui.
3: Et là, il faut prévoir des assurances vides, mettre les deux noms sur les comptes pour mm-hmm, pas que les comptes soient fermés, parce que quand quelqu'un décède, les comptes sont gelés, le temps que la succession soit
2: faite.
3: Et
2: des fois, ça prend du temps.
3: Et des fois, ça prend du temps. Donc, il faut les deux noms sur les comptes. C'est pour ça qu'avoir que des comptes séparés, c'est dangereux aussi. Il faut avoir au moins des procurations pour que si jamais il y a un accident, et nous, on l'a vu, hein, s'il y a oui, un accident, on l'a vu dans les amis, un accident, le mari fait une crise cardiaque, je pense à une dame.
2: Oui, bien sûr.
3: Elle ne... Comme
1: elle
3: ne
1: peut pas avoir accès
2: non,
1: à rien.
2: Elle n'avait plus rien.
3: Elle n'avait accès à rien et surtout, son nom était nulle part. Mmh. Et en fait, le mari, il avait fait ça avec une bonne intention. Je prends tout en charge, ma chérie, etc. Sauf qu'il a fait une crise cardiaque, les enfants étaient tout petits. Elle s'est retrouvée avec rien. Elle n'avait même pas, c'était des missionnaires d'une autre mmh, planète, elle n'avait même pas de quoi acheter un billet pour rentrer là où il y avait sa famille. Ben non, tu t'assures que si t'arrive un truc,
2: ouais,
3: si c'est
2: tragique, hein,
3: si c'est toi qui es le plus, si c'est le mari qui est le mmh, plus à gérer, tu t'assures que s'il arrive un drame, ta femme, elle va pouvoir avoir accès à tout.
0: Elle a accès. Et quel est le droit?
3: Et quel est le droit, tu vois?
2: Elle existe.
1: Mais il y a aussi une responsabilité. Là, je vais dire ce que je fais pas, là. Oui. Et je pense qu'il faudrait que j'ai donné. Je pense qu'il faudrait le faire. C'est-à-dire que moi, je suis un peu comme toi, Annabelle. Mon mari, c'est sa force. Donc, j'ai aucun intérêt. Je fais confiance. On est en commun. Mais je pense qu'il faut, même si tout est en commun, c'est aussi notre responsabilité de voir comment vont se dérouler les choses. Par exemple,
2: oui, oui,
1: si un décès, bon, je dis que je sais rien, mais je sais que j'ai un tiroir à ouvrir et je sais que tout est là,
3: tout
1: tu vois.
3: Là.
1: Je sais qu'est-ce qu'on a, je sais, des fois on fait, mais je pense qu'on a aussi une responsabilité, que ce soit ouais, l'homme ou la femme, peu importe. De s'intéresser un temps ouais, soit peu à savoir qu'est-ce que je fais, s'il y a quoi que ce soit, puis est-ce qu'on est correct. Après, on met ça ensemble. Mais des fois, quand on a peu d'intérêt comme moi, ben, on prend les choses pour acquis, puis on peut arriver dans des situations ouais, où on va être un peu.
2: La vie réserve malheureusement des.
3: Il faut anticiper l'avenir ouais, et puis, plus au quotidien aussi, il faut gérer le budget. Il faut être d'accord sur tiens, les vacances, qu'est-ce qu'on donne aux enfants quand ils sont adultes ou pas.
1: Ça, c'est terrible.
3: Les cadeaux, les pas cadeaux.
2: Les vacances.
0: Mais comment on gère ça
3: hein.
0: Parce que bon, il y a toujours tu sais, les petites scènes un peu caricaturales, mm-hmm, la femme qui dépense un peu plus. Bon, voilà, quand c'est.
1: Quoi, c'est pas une caricature, ça.
0: Un petit truc par-ci par-là.
2: C'est pas genré.
1: C'est pas genré.
0: Voilà. Mais quelquefois, ça va plus loin qu'une paire de chaussures ou une montre, ça peut être des investissements qui sont faits et qui font que oui c'est ça, il y a plus d'épargne, il y a plus rien. Comment est-ce qu'on fait dans ces cas-là? Comment est-ce, c'est quoi les premiers pas à prendre quand on voit qu'il y a une faille chez l'autre?
2: Déjà on a vu à notre niveau quand on travaille avec des couples, ça peut créer un sentiment de trahison aussi fort qu'un adultère. Mmh, c'est-à-dire que pourquoi est-ce que tu investis l'argent qu'on mettait de côté, sans me le dire, et puis d'un seul coup, on n'a plus
1: perdu.
2: Rien. Le niveau de trahison et le besoin de reconstruire la confiance ouais, est aussi important que dans le cas d'un adultère.
3: Moi, je pense que la première étape, c'est les dîmes et les offrandes. Comment tu alignes votre position par rapport à ça, par rapport à Dieu,

0: parle dans le cadre de couple chrétien. Donc, mets ça d'abord en premier. Tu mets Dieu en premier dans tes finances. Il faut être d'accord sur comment on gère cette partie-là. Puis ensuite, si c'est un sujet de tension, alors il faut prendre un conseiller financier. Hein. Si des fois, il y a besoin que quelqu'un s'assied avec nous et qu'il dise, écoutez, il faut 20% d'épargne. Alors, tu enlèves de ton salaire, en fait, tu enlèves tout ce qui est des coûts fixes. Je suis désolée, mais tu vas payer ton loyer,
1: sont les enveloppes,
0: ton emprunt. C'est vieux comme façon. On a des applications et tout, mais à l'époque, pendant un mois ou deux, sérieusement, tu prends tous tes tickets de tout ce que tu as dépensé. Et tu gardes tout dans une enveloppe sans tricher. Et si un jour tu n'as pas de reçu, tu l'écris sur un papier. Puis ensuite, en couple, vous mettez tout sur la table. Et tu fais les catégories. Qu'est-ce qu'on dépense vraiment? Et des fois, tu vas être surpris du nombre de cafés que Tim Hortons te coûte, ou je ne sais quoi.
2: Mais même pour les jeunes couples, ils ont des applications.
0: Oui, voilà.
1: C'est sur l'ordinateur.
0: Tu remplis, tu fais un bilan. Et puis ensuite, tu réfléchis. Peut-être des fois avec un conseiller financier.
1: L'avantage du conseiller financier, c'est que c'est pas le mari ou la femme qui influence.
0: C'est ça.
1: Quelqu'un de neutre et qui est professionnel.
0: De factuel. Voilà.
1: Qui va être factuel, qui va dire voilà, regardez
0: tu
1: ça.
0: Tu payes tes factures, tu mets de l'argent de côté, tu investis, tu prépares l'avenir et tu gardes aussi un petit peu budget loisir.
1: Fun.
0: Et puis fun, chacun de son côté. Parce que si tu dois rendre compte, si tu as envie d'acheter un rouge à ongles ou de faire une manicure ou toi d'acheter, je ne sais quoi, un morceau d'appareil photo.
2: Un morceau.
0: Est-ce que ça s'achète par morceau, les
2: appareils photo? Pour ça, vaut des très belles photos.
1: Ça vaut la peine.
0: Magnifique photo. Ouais.
2: Bravo, c'est beau.
0: Et voilà, tu vois, il faut aussi un peu de liberté pour même si tu fais
3: la liberté des deux côtés.
0: Des deux
1: oui,
0: côtés.
1: Absolument.
3: Et des deux côtés, mais tu vois, quelquefois, il peut y avoir, toi, un morceau d'appareil photo. À quoi ça sert? Et du coup, de juger que c'est pas une dépense qui en vaut la peine. Et puis, t'es vice versa, ça peut être. Ouais. Pourquoi tu veux encore aller chez le coiffeur? Pourquoi est-ce que tu veux encore faire cette sortie? Ouais. Ça sert à rien. Et c'est un peu comme les besoins ou les langages.
0: Ouais,
3: c'est moi, si c'est ça qui me fait plaisir.
1: Je pense qu'à un moment donné, évidemment, en fonction du montant global que l'on a à notre disposition, si j'ai besoin de m'acheter un objectif d'appareil photo, on va économiser. Et puis, toujours acheté l'appareil photo à quand on a finalement eu la somme dont j'avais besoin. Mais tous les mois, si je m'achetais un objectif, c'est sûr que rapidement, on aurait, je suis pas contre, mais on aurait des problèmes.
0: Après, on peut aussi choisir de soutenir le hobby ou les besoins de son conjoint. Les appareils photo, moi, je fais. Mais j'achète du vernis à ongles, donc quelqu'un pourrait dire, mais ça sert à quoi? Ça me fait du bien.
3: Et qui devrait gérer l'argent dans le couple? Parce que pendant longtemps, on a entendu dire, c'est l'homme, les finances appartiennent à l'homme, et ça va être lui le meilleur gestionnaire. Bon, le fait est, c'est que il y a des femmes qui savent mieux gérer l'argent que des hommes.
1: J'en suis un bon exemple.
3: Qu'est-ce qu'on fait?
1: On gère les finances à deux, c'est-à-dire qu'on prend aucune décision sans en avoir parlé, on en parle ensemble, etc. Mais je sais pas pourquoi, Rachel a moins confiance qu'en moi qu'en elle-même avec les chiffres. J'aime pas les chiffres.
0: Il y en a un ou deux, c'est plus facile. Donc. Voilà. Chez nous, c'est moi.
1: C'était plus le littéraire artistique et ma femme plus les chiffres.
0: Exactement.
1: Mais par contre, on le fait ensemble. Mais j'ai pas de... Comment dire pendant un moment, quand on avait nos cinq enfants petits, c'est moi qui ramenais l'argent à la maison, mais j'ai jamais considéré mon argent comme étant à moi. Il est à nous, point. Mm-hmm. Et donc, en fait, ça m'a jamais posé un problème de donner mon argent à notre couple et on le gère ensuite ensemble.
0: Ouais, parce que quand on fait le bilan de la retraite, pour moi, quand on était à l'époque femme de pasteur en France,
1: on n'a rien.
0: On n'avait pas le droit de travailler et on n'avait pas de salaire. Donc pendant des années.
1: Zéro plus zéro.
2: C'est ça, moi j'ai quand même.
0: Rien. Moi j'ai plus de 20 ans de ma vie ou rien.
2: C'est pour ça que.
0: C'est pour ça que. Comme toi, moi j'ai travaillé tout le temps.
2: Ouais.
0: Donc en fait, voilà. Mais c'est avec cette approche de c'est notre argent à tous les deux, ben voilà. On n'a pas de. Moi j'ai gagné plus d'argent donc je prends plus de poids dans la décision. Ben non, c'est une approche de couple.
1: C'est notre argent.
0: Au niveau du corps, de l'âme, de l'esprit et de l'argent.
2: mais aussi, ce que tu disais, c'est que vous prenez la décision ensemble, mais vous faites le budget ensemble.
1: Ah oui, oui.
2: Moi, il a fallu, parce que j'avais confiance, puis j'avais peu d'intérêt, ben, je dis, chérie, je te fais confiance, toi, tu fais le budget. Mais à quelque part, il faut le porter, le budget. Oui. Quand tout va bien, les finances, mais quand c'est tendu, quand c'est serré. Et là, des fois, mon mari m'a dit, ben, j'apprécie que tu me fais confiance, mais j'aimerais ça que tu le portes avec moi.
0: Exact.
2: Fait que des fois, ta confiance peut avoir l'air de la nonchalance ou de dire négligence mais lui quand c'est serré un peu il aurait voulu que je regarde le budget puis je regarde maintenant je m'efforce, c'est pas un naturel mais c'est comme si c'est un langage d'amour pour lui qu'on le porte ensemble.
1: Ouais, sinon,
2: il y a pas l'impression de porter toute
0: sinon t'as une relation parent enfant.
2: Oui
0: c'est le danger, c'est ça, c'est que tu sais de toute façon non T'as raison, vous le portez ensemble.
2: On le porte ensemble.
0: On prie ensemble.
2: Puis tu sais, quand moi, je décide que je fais un pot de foi, c'est super, moi, je laisse mon truc, je fais, Seigneur me parle, je fais un pot de foi financier.
1: Ah oui, ben, mais c'est ton homme qui va le porter.
2: Ben, tu vois, donc moi, j'ai comme dû apprendre que dans son langage d'amour, il faut qu'il sente que j'ai du respect pour ce qu'il fait. Ouais. C'est respectueux, bien puisque moi, je suis pas capable de le faire et il se sent plus valeur. Tu appuyé, vois, toi.
1: Plutôt dans la semaine, on parlait de l'adolescence et en fait, ça, ce serait un comportement adolescent tout en étant adulte. C'est-à-dire, je m'en occupe pas, tu t'en occupes, je veux rien savoir. Par contre, si j'ai un besoin, je vais te le faire.
2: Ouais.
1: Et en fait, ce que ton homme demande, là, c'est simplement
2: soyons. Parce que je sais plus, là, Eric.
0: Bien
2: toi.
0: Sûr.
2: Bravo.
0: Merci.
2: Merci. Moi, je le fais encore un peu. Bon, viens voir, je te donnerai un conseil.
1: C'est soyons deux adultes ensemble, même s'il y en a un qui s'en occupe plus que l'autre, parce qu'il a, il ou elle a plus de compétences. Et moi, je pense que c'est important aussi de parler de notre exemple dans la mesure où des fois, c'est la femme qui est meilleure avec les chiffres. C'est pas un souci. Ça n'empêche pas l'homme d'être responsable et d'avoir, d'assumer son rôle ensemble. Quand c'est le moment de payer les impôts, ça arrive à tout le monde, je pense. Hein. Vaut mieux d'ailleurs. Ouais. Mais c'est bon signe si on paye les impôts. Mais on prie ensemble.
0: Ouais, ouais. Tu fais tous les papiers, là. Et puis ensuite, moi, je clique pas, parce qu'on le fait en ligne, bien sûr. Je clique pas envoyer tant qu'on n'a pas ensemble regardé, prié.
1: Et on discute de tout. Toute dépense, elle est discutée à deux. C'est quatre épaules au lieu de deux, c'est peut-être tellement mieux.
2: Hein. Même dans le côté, bon, bien sûr, les dettes portées, le fardeau financier, mais même dans les dons, tu vois.
0: Oui.
2: Parce que
0: fois,
2: moi, je fais des pas de foi comme ça. Lui, mon mari, il va entendre un message. Puis, OK, on va te donner, tu sais, il fait une offrande d'amour. À sa hauteur de son amour, tu vois. Il va donner à l'église parce qu'on croit beaucoup à l'église. Fait que des fois, au début, je me dis, ah ouais, on a fait un don. C'est pas que je veux pas donner.
0: Ah ouais, ouais.
2: Ben, je voudrais être au courant si on a fait un don.
1: Oui,
2: mais il a fallu, tu sais, nous, on était vraiment lunaire, là. Il a fallu vraiment s'adapter. On n'avait pas le même rapport. Et ça, il a fallu qu'on discute. Bon, que je veux pas donner, mais je veux le savoir si je donne à l'église, tu vois. Donc, c'est autant dans le porter la dette que dans ce qu'on fait avec nos sous par rapport au royaume de Dieu.
0: C'est ça.
2: Puis c'est le fun de le savoir. Parce
1: le
2: que,
1: sujet, c'est pas la dîme, mais nous, quelque chose qu'on a fait depuis le début. Et qui nous a toujours donné de la paix, c'est qu'en fait, quand on reçoit nos salaires, ou notre salaire, ou selon les saisons de la vie, les 10 premiers pourcents, ils ne sont pas à nous.
2: Mm-hmm.
1: On les met de côté.
2: Non, absolument.
1: On les met de côté pour le Seigneur et on vit avec les 90%. Et puis après, sur ces 90%, après, on peut avoir des dons de générosité. C'est encore différent. Mais ça nous a vraiment toujours donné de la paix. Ça, c'est le pourcentage qui revient au Seigneur parce qu'il nous a permis d'avoir un job, permis d'avoir des revenus qui soient financiers ou des revenus du travail ou quels qu'ils soient. Et puis, ça, c'est déjà au Seigneur. C'est une façon de dire, Seigneur, je te rends grâce pour ce que tu as mis dans ma vie, pour le cerveau que tu m'as donné, pour les capacités que j'ai reçues, pour les bénédictions que tu as mises. Ça, c'est à toi parce que c'est une façon de te dire merci Jésus. Et puis après, on a une générosité dont on se parle tous les deux. Des fois, on se dit, là, je donnerais bien quelque chose à telle personne ou à telle organisation. Puis on est d'accord ou on n'est pas d'accord, on va en parler.
0: Ouais. Et puis on dit, c'est comme ça qu'on fait. Tu penses à quel chiffre? On dit le chiffre, puis après on prend le médian des deux.
1: Et pourquoi je dis ça? Parce que des fois, j'entends des gens dire, on n'a pas les moyens de donner la dîme. Et je sais que des fois, c'est très dur. On va pas se mentir, des fois, c'est très dur. Surtout si on est en situation d'immigration, on n'a pas beaucoup de revenus, c'est compliqué, etc. Mais même si tu as vraiment pas grand-chose, c'est presque comme un pas de foi, quoi. Si je mets de côté la part qui revient au Seigneur, je m'attends à lui pour tout le reste, en fait. Je le mets en premier. Et moi, si je peux me permettre, c'est un conseil que je donnerais, mettez Dieu à l'épreuve, faites l'essai. Même si vous n'avez pas grand-chose, les 10%, les premiers, ils appartiennent au Seigneur, faites-lui confiance pour le reste.
2: Et tu dis, quand on n'a pas grand-chose, c'est difficile. Mais moi, dans mon entourage, des hommes d'affaires, quand tu as beaucoup, c'est difficile. Parce que quand tu n'as pas grand-chose, tu te dis, je dis, non, je sais n'importe quoi, je vais donner 100 $. Mais quand j'ai une entreprise, je vais donner...
0: 1 000 000.
2: 10 000 $. C'est 10% aussi. Donc, tu sais, c'est l'amour de l'argent qui est le problème. Donc, tu dis, même quand j'ai beaucoup, est-ce que je garde? Oh, ben, je vais donner ça. C'est quand même beaucoup. Mais c'est pas 10%.
0: Mais oui.
2: Tu vois, c'est là qu'il
1: faut s'arrêter
2: sur le.
0: Ça se décide en couple, en fait. Ouais. Parce que, c'est plus facile d'être d'accord quand on n'a pas beaucoup d'argent. Quand on a beaucoup d'argent, il faut rester d'accord.
1: Mais c'est vrai.
0: Et je crois que le Seigneur regarde aussi comment notre cœur fonctionne.
1: Plus d'argent, plus de dépenses. Ouais. Plus de besoins financiers. On peut ne pas être généreux.
3: Et c'est là où le fait aussi d'être à deux, on peut s'encourager parce qu'il y a des moments de la vie où on peut être un peu plus dans la crainte alors qu'on était le plus généreux. Ouais. Et puis on voit des choses, peut-être qu'on devrait diminuer à ce niveau-là et de s'encourager à la générosité, se rappeler les engagements qu'on a pris, se rappeler ce que Dieu a fait dans notre vie. Je pense que ça peut être aussi une des forces et pas dans le sens de se corriger, de s'enseigner à coup de machin, etc. Mais se dire non, Dieu a toujours été fidèle dans notre vie et qu'il y en ait un qui puisse le rappeler quand il y en a un qui fléchit un peu. Et tu vois, je veux revenir sur sur le fait quand il y en a un qui, parce que souvent il y en a un qui va quand même plus gérer l'argent que l'autre, puis ça va être plus facile d'ailleurs que si les deux on gère à égalité. Mais comme je vous disais, bon, finalement je suis peut-être un peu trop adolescente, mais je vais dire, je vais demander à Jérémy, veux-tu que je porte une responsabilité?
1: Si tu dis d'accord, voilà les clés.
3: On verra ce qu'il va répondre. Mais c'est que tu vois, par contre, quelque chose, c'est que il m'écoute. Parce que c'est sûr que moi, dans la gestion, au jour le jour, 66 et 69, 72 et 75, pour moi, ça fait pas de grande différence. Ouais. Bon, mis bout à bout, ça fait des différences. Ouais. Mais je suis pas non plus sans intelligence zéro.
1: Bien entendu.
3: Et des principes aussi, de certains principes. Ou d'être à l'écoute de Dieu, en fait. C'est que t'es pas forcément bonne pour le budget, mais c'est pas pour ça que Dieu va pas te parler. Et par contre, ça toujours, tu vois, il m'a jamais dit, ah non, mais toi, tu gères pas les finances, c'est moi qui, décide. Ouais. Et c'est de dire, bah, même s'il y en a un qui est meilleur, l'autre a quelque chose à apporter.
1: Absolument.
3: Et peut avoir comme des inspirations. Non, ça, je crois que c'est pas une bonne idée. Ou ça, c'est une bonne idée. Et peut-être que t'as même pas les arguments mathématiques et financiers pour pouvoir l'amener, mais c'est aussi ça, la confiance, c'est de reconnaître, bah, qu'est-ce que l'autre peut amener, même si c'est moi qui suis en charge, comme dans une entreprise, un patron, bah, il a pas la science infuse, et il peut y avoir des solutions, des bonnes idées qui viennent autour des équipiers. Et c'est là où on doit rester une équipe, même s'il y en a un qui est en charge, et que je vais peut-être un peu plus m'impliquer maintenant, après cette émission.
0: Mais t'as dit là, on fait une équipe.
2: Déjà, c'est supporter, ça, s'impliquer dans le, de dire, on le porte ensemble. Mais on parlait de générosité, de s'impliquer, mais aussi de savoir notre arrière-plan. Tu sais, je reviens toujours à ton rapport à l'argent est associé d'où tu viens aussi.
1: Oui,
2: tu sais. Donc, de comprendre que l'autre, s'il a manqué, ben, c'est ça qui va être plus insécure avec ses sous que s'il a moins manqué. Puis, et de regarder comment on exprime notre générosité aussi. Mm-hmm. Tu sais, comme mon mari, c'est l'Église. Lui, être généreux, c'est donner à l'Église, tu vois. J'aime l'Église aussi, on donne à l'Église. Mais moi, une portion de ma générosité, si j'étais encore plus riche, c'est quoi mon langage? Un petit cadeau, là, un petit... des fois, lui, je dis, ben non, c'est gaspillé. Mais non, moi, c'est ma générosité de donner...
1: C'est pas du gaspillage, ça, c'est un mot, c'est important.
2: Et tu vois, de dire, lui, parce que c'est la raison, c'est l'Église, c'est son rapport à l'argent qui est... Mais moi, c'est un peu plus... C'est vrai que tu pourrais dire, c'est pas être généreux, mais un petit chocolat, là, un petit ci, un petit ça, ben, ça me prend un petit budget aussi.
0: Tu fais ça tellement bien.
2: Mais ça prend un petit budget aussi. C'est de voir ça, selon qui on est. Mm-hmm. On peut voir les dépenses, les dons différemment.
0: Et puis parler, là, s'exprime.
2: Oui, et ça, c'est important parce que...
1: Je pense quand on a quelques années déjà de marche avec le Seigneur, on se rend compte que l'argent, c'est souvent un moyen au travers duquel Dieu teste notre foi et notre consécration. Et dans l'abondance, comme dans le manque, il va gérer les deux, des fois en alternant des saisons. Et c'est vraiment là que... on voit si on est prêt à faire confiance à Dieu, si on est prêt à lui redonner des choses qu'il nous avait données, puis on pensait que c'était à nous, puis il dit, est-ce que tu peux me le redonner ? Voir, en fait, si on s'attache à lui ou on s'attache à ce qu'on a reçu. Mm-hmm. Et dans notre vie, on le voit régulièrement, il y a des saisons qui sont plus larges que d'autres au niveau financier, mais souvent, l'épreuve de notre foi, elle est au niveau financier. Mm-hmm. Et parce que là, on rigole plus, quoi. C'est des sous.
0: C'est de la guerre.
2: Et même... J'adhère tellement, mais aussi ta foi, mais ton obéissance et ton compromis.
1: Oui.
2: Dans des moments de défi, tu sais, comme, c'était pas un compromis, mais tu sais, quand j'ai fait le pas de foi en COVID, là, j'avais plus de temps, puis là, j'ai été tentée d'envoyer des CV, d'aller chercher de l'argent, de peut-être être en compromis avec l'appel que Dieu avait
1: sur ma vie. Tu voulais aider le Seigneur.
2: Ben, je voulais, tu sais, mais à quelque part, mais tu sais, ça peut être simple comme ça, je me mets transparent, mais ça peut être pour quelqu'un, j'arrive serré, mon entreprise, ben, on va travailler quelques petits contrats. C'est payé en argent liquide, donc je le déclare pas. Tu vois, on est tous chrétiens. C'est toujours tu sais, on se lève pas un matin en se disant, je vais frauder aujourd'hui.
1: Ouais, ouais.
2: Et c'est quand ça touche l'argent, puis qu'on est dans, tu sais, c'est facile, d'être sain quand tout va bien, puis que tes comptes balancent. Mais quand t'es dans une situation de précarité, qu'il faut que ta famille mange, que tu sais, il y a pas de jugement, mais de dire, est-ce que je vais me garder quand même droit parce que je sais que Dieu va me bénir, que de dire, ben, là, je pourrais faire des petites choses que je déclare pas ou que on noie, puis ben ça teste aussi ta foi.
3: Tu lis Ananias et Saphira, ça te calme direct.
2: Non mais tu sais, oui, ça a l'air facile à dire, mais on peut tous tenter puis de dire j'écoute l'émission puis je me dis ouais ça me parle, peut-être que j'essaie par moi-même de pourvoir, mais si j'étais fidèle. Puis même des fois qu'on n'est pas... Dieu y pourvoit bien et sûr, pas de le forcer par nous-mêmes. Et ça, c'est un signe de confiance en Dieu, mais ce n'est pas toujours facile.
1: Voilà. Rarement.
3: Alors, et c'est pour ça que j'ai aimé que vous commenciez l'émission avec la dîme, parce qu'en fait, on va parler peut-être de beaucoup de choses, mais en fait, c'est la première chose sur laquelle mettons-nous d'accord et de peut-être juste revenir à ça. Et parce qu'au fur et à mesure des années, finalement, est-ce que... Et puis, tu te rends compte que là, il y a quelque chose qui fonctionne pas, en fait. Qui fonctionne pas soit au niveau vraiment finance, il y a pas assez, où on sent que nos cœurs se sont attachés à autre chose et puis qu'on a pris une mauvaise trajectoire.
1: Et parfois, ça peut être aussi la peur du manque,
2: qui
1: aussi est un mauvais conseiller. Moi, j'ai vraiment un problème et je suis prêt à écouter ceux qui sont d'un avis différent du mien. Mais quand on me dit « je ne peux pas donner la dîme », ça me choque. Parce que même si tu ne peux pas donner grand-chose, il me semble que c'est une démarche de foi. Et parfois, ça peut venir de « j'ai peur de manquer ». Tu parlais de quelqu'un qui a grandi dans le manque. Ça peut aussi créer des pulsions d'achat. Des fois, quand j'en ai là maintenant de l'argent, donc je ne sais pas si demain j'en aurai aussi. Vite, je me dépêche. Mais la peur du manque peut lutter contre notre foi et notre confiance en Dieu. Si ça ne dépend pas que de toi, fais confiance à Dieu pour tes finances. Il est celui qui t'a promis. Il va s'en occuper. La peur du manque peut être « je garde le contrôle ». Et je suis pas sûr de pouvoir faire confiance à Dieu. Seigneur, je donne ce que je peux, mais là, j'ai pas envie parce que... Puis on va avoir toutes les explications qui sont rationnelles, qui sont sans doute cohérentes, et je veux pas attaquer ça. Mais et si le Seigneur te demandait quand même de lui donner ce qui lui appartient à lui, ça part lui.
0: Et ça fait partie des choses, des domaines pour lesquels on peut prier ensemble aussi.
1: Absolument.
0: On le gère ensemble, mais on prie ensemble. On partage ensemble, on écoute la voix du Seigneur ensemble, et on prie ensemble. Quand on a parlé plutôt dans la semaine des enfants, quand ils sont dans le trou noir, on prie. Pour les finances, on prie aussi, en fait. Parce que on teste notre foi, on honore Dieu. Ça fait partie de notre marche avec Christ que d'avoir des finances qui soient unies devant lui et on l'implique dans nos choix.
2: Oui. Puis aussi de voir le miraculeux quand on a commencé, Luc et moi, on n'est pas riches, on est encore moins riches. Et d'arriver à un moment là, il y avait la moutarde puis la relish dans le frigo, tu sais, il reste que ça, tu sais. Et quelqu'un qui frappe à ta porte avec, je suis sûre que, tu sais, puis Dieu a vu la fidélité, puis ils sont arrivés avec des sacs d'épicerie, tu vois. Et ça nous a dit, waouh, c'est le miraculeux. Et vice versa, l'inverse, de quand tu dis, le Seigneur te met une personne à cœur, puis tu cognes à sa porte et c'est toi qui amène.
0: C'est encore
2: l'objet du miraculeux. Puis l'outil du miraculeux, mais ça, tu le fais juste quand ta foi est en action. Et donc, ça, c'est
1: là, il y a de la joie à donner plus qu'à recevoir ça. Quand tu peux bénir quelqu'un, que personne ne sait pas qui c'est,
2: exact,
1: forcément.
2: C'est
1: toi qui as été l'outil, quel bonheur.
3: Et je reviens sur le fait, quand c'est la femme qui va le plus gérer les finances. Ouais. Eric, quel conseil tu peux donner à une femme qui est dans cette situation, mais pour qu'elle le fasse bien? Parce que il peut y avoir aussi peut-être des attitudes ou des paroles qui font qu'un homme va se sentir diminué et va avoir encore plus de réticence à le faire. Donc, quel conseil on peut donner?
1: Tout à fait. En fait, faut éviter tout ce qui pourra être senti par l'homme comme un élément de castration, c'est-à-dire de domination. Et puis, t'es comme l'enfant et je vais te donner ce dont t'as besoin, mais si je veux pas, je te le donne pas. Donc, faut absolument qu'il y ait un retour à l'égalité. Aujourd'hui, on est dans un monde où une femme régulièrement va pouvoir, et tu as parlé des saisons, va pouvoir gagner plus que son mari. Je pense que les hommes de la nouvelle génération vont peut-être avoir moins de problèmes par rapport à ça, mais c'est pas certain. Parce qu'on aime en tant qu'homme être celui qui pourvoit parce qu'il y a un sentiment de protection.
3: Peut-être qu'à la base, il n'y a pas de problème de dire, OK, tu gagnes plus, parfait, mais ça peut devenir un problème à cause de...
1: Le reste. Respect.
3: Ouais, voilà.
1: Le respect. Femme, respectez votre mari dans la gestion que vous faites. Demandez-lui son avis. Rappelez bien que c'est votre argent commun et c'est le mien et je te fais la grande générosité de te le partager.
3: Je te donne de l'argent de poche, quoi.
1: Je te donne de l'argent de poche, non. C'est castrateur, je te considère comme un enfant. Tout ce qui fait que l'homme va se sentir enlevé de son rôle de protecteur, de leader spirituel de son foyer et de pourvoyeur, ça va pas être bon.
0: C'est vrai dans l'autre sens aussi. Hein. Les maris qui donnent de l'argent de poche à leur femme, combien de fois je l'ai entendu?
1: Non, c'est pas plus accepté.
0: Pardon, messieurs, mais ça, c'est grave devant Dieu. Ouais. C'est pas une enfant, votre femme. Vous leur donnez pas de l'argent de poche pour qu'elle aille faire les courses.
1: Avec, hein.
0: Et qu'elle s'amuse avec. Vous faites un budget ensemble et vous dites, voilà, le budget course qu'on peut faire ce mois-ci, c'est ça. Et encore, comme on l'a dit, un petit budget plaisir, loisir, liberté, un peu chacun de son côté, mais on donne pas l'argent de poche à l'autre.
1: Et ça commence par rendre grâce à Dieu tous les deux des capacités qu'il nous a données. Mmh. Et puis, du fait qu'il nous ait permis d'avoir un bon job qui nous permette bien de gagner notre vie. Et que l'épouse, dans ce cas-là, commence aussi par ça. On rend grâce à Dieu ensemble pour ce qu'il nous a permis d'avoir, qui nous permet de vivre ensemble. Et on prend les décisions ensemble. Le mot-clé, c'est l'ensemble.
3: Bah ouais, c'est ça, parce qu'en fait, on peut être le gestionnaire de l'argent, mais on n'est pas décisionnaire.
1: Non.
3: Je gère, donc c'est moi. Je décide où on part en vacances. Je décide quelle voiture on achète. Je décide si on investit ou pas. Je gère, mais je ne suis pas décisionnaire unique.
1: Ouais, et puis dès l'instant qu'un homme va cesser de se sentir respecté, le couple est en danger. Parce que une femme a besoin d'amour, un homme a besoin de respect. Ce sont nos langages primaires. Pour l'homme, c'est le respect. Pour la femme, c'est l'amour. Si l'homme se sent plus respecté, voire contrôlé au travers de l'argent par son épouse, ça va créer des problèmes profonds dans la relation de couple.
3: Ben merci beaucoup d'avoir abordé ce sujet avec nous, tous ces sujets avec nous.
1: Merci.
3: Et j'ai hâte à la prochaine fois de quoi parlerons-nous.
0: Il y aura pas de sujet. Bah,
3: on attend.
0: Eric,
3: nous on attend ton livre. Alors, on attend ton livre, donc j'espère que la prochaine fois que tu viendras, nous pourrons parler de ton livre
1: sur la sexualité masculine.
0: Ah, le pendant de Oura.
1: J'en avais marre de voir que des livres négatifs sur la sexualité masculine. Je me suis dit, il faut que j'écrive le livre que je voudrais lire.
3: Ah.
1: Et donc, ce soit une façon d'aborder positivement la sexualité masculine.
2: Et si, c'est super, mais un livre photo. Tu devrais faire un livre avec...
1: Transition. Je me suis dit, ça y est. Où est-ce qu'elle nous emmène, Stéphanie?
2: Vous pouvez me faire chanter pour le reste de ma vie si vous sortez ça hors de ce contexte. Excusez, coupez pas tout de suite. Eric fait de très belles photos que vous pouvez voir sur son compte Instagram et à chaque fois je suis émerveillée de ces photos de paysages, de bâtiments, d'architecture, je précise. Donc voilà, je te suggère un livre photo.
0: Et ton compte Instagram, c'est EVD.
1: Je sais plus.
2: Vincent, Eric Vincent dedans.
0: Eric Vincent Dufour.
2: Ouais.
1: Ouais.
2: Mais en tout cas, c'est magnifique à regarder. Très inspirant.
0: C'est pas des photos sur la sexualité.
1: On est tous passés proches de la crise cardiaque, quand même.
2: C'est ça. Enfin, non, je le prie. Si vous voyez cet ex, un reel, sortir hors de son propos,
1: on
2: la laisse couler. C'est comme les bloopers, je vais être dedans, c'est sûr. Désolée, je
3: laisse ma vie. Tu sais, pour dire qu'on attend vraiment tous tes livres. Tous tes livres, Eric. Merci d'avoir été là. Je
1: merci
3: vous redis,
1: beaucoup de m'avoir invité.
3: Vous avez des ressources qui sont disponibles sur ericracheldufour.com et il y a vraiment tout un tas de choses. Alors, je sais souvent, les gens demandent, mais comment on peut avoir contacter Eric et Rachel? Ben, en fait, il y a déjà beaucoup de choses sur votre site, beaucoup de ressources, de vidéos, des choses en ligne, etc., des cours en ligne. Alors, déjà commencer par ça, je crois que c'est un très bon équipement. Et aussi, si vous êtes pasteur, responsable d'église, responsable de département, que ce soit pour les femmes, pour les jeunes, pour les couples, allez-y, c'est vraiment des outils qui sont clés, je crois, dans la francophonie. Donc profitez-en. Alors un grand merci à vous d'avoir
0: été là. Merci à vous.
1: Merci à vous.
3: Et je termine en remerciant toute la famille des partenaires. Merci encore une fois. Merci à tous. 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Un grand merci à vous tous. Je vous souhaite un bon week-end.
0: Merci.
3: Bye bye.

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2: Il court et ne se fatigue point. Allez, tous au sport. Je vous emmène, on va faire du sport. Puisqu'il est question aujourd'hui dans l'eau de vie de l'endurance. L'endurance. T'ai-je salué aujourd'hui? Alors comment tu vas, cher ami? J'espère que ça va. Si ça ne va pas ou t'as un petit coup de blues, laisse-moi te dire que ça peut arriver. J'ai bien envie de te booster un peu, de te donner un peu de morale, un peu, voilà, au travers de la parole de Dieu. Job fut frappé d'un ulcère malin, depuis la plante du pied jusqu'au sommet de la tête. En tout cela, Job ne pécha point par ses lèvres. Il faut que votre endurance aille jusqu'au bout pour que vous soyez complet, ne manquant de rien. La couronne de vie est au bout. Job 2, versets 7 et 10, Jacques chapitre 1er, versets 4 et 12. L'endurance. La sueur qui dégouline sur le corps du cultivateur en pleine labeur pendant la saison sèche ne sera plus pendant la saison des pluies, car la récolte sera abondante. L'œil qui a connu le malheur et qui n'a pas crevé connaîtra certainement le bonheur. L'œil qui a connu le malheur et qui n'a pas crevé connaîtra certainement le bonheur, nous dit un proverbe africain. Autrement dit, l'endurance à surmonter toutes les épreuves de la vie nous fortifie. Oui, quelle que soit la longueur de la nuit, le jour se lève. Alors, garde le courage, garde le moral, ne te laisse pas abattre. Jour de grâce et de bénédiction.
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Jésus a donné pour toi sa propre vie. Jésus veut faire de toi une perle de prix. Jésus a vu les larmes que tu as versées. Jésus vient à toi pour te les sécher. Jésus te connaît depuis le ventre de ta mère. Jésus veut te remplir de son amour qui libère. Jésus veut puissamment agir en toi. Jésus veut

Voici une pensée de la parole de Dieu pour vous par Derek Prince. Mais tu veux que la vérité soit au fond du cœur. Tu m'enseignes la sagesse au-dedans de moi. Ces paroles sont adressées par le psalmiste David au Seigneur lui-même. Qu'est-ce que Dieu recherche vraiment dans nos vies? Tout d'abord, ce n'est pas la pratique extérieure de la religion. Pas nécessairement la fréquentation d'une église ou d'autres actes religieux. Dieu regarde bien plus profondément que cela. Il regarde jusqu'au plus profond de nos cœurs et de nos vies. La Bible nous dit aussi que Dieu ne voit pas comme l'homme, parce que l'homme regarde à l'apparence extérieure, mais Dieu regarde au cœur. Ainsi, David dit, « Tu veux que la vérité soit au fond du cœur. » Que veut Dieu? Qu'est-ce que la vérité au fond du cœur? Je crois que c'est la sincérité absolue. Le contraire de l'extériorité religieuse, de l'hypocrisie. Ces choses ne plaisent pas à Dieu. En fait, il ne les approuve pas. Il les déteste. Il regarde derrière tout cela. Il veut voir si nous sommes sincères. Sommes-nous ouverts? Sommes-nous transparents dans notre relation avec lui? Disons-nous la même chose avec nos bouches que ce que nous avons dans nos pensées? Si nous arrivons à cet endroit, alors nous pouvons dire, comme le psalmiste, « Tu m'enseignes la sagesse au-dedans de moi ». Il y a un lieu secret au plus profond de notre être où nous pouvons commencer à entendre la voix de Dieu et apprendre de lui. Et il nous enseigne la sagesse.

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0: Il y avait un trône dans le ciel. Et sur ce trône, quelqu'un était assis. Celui qui était assis avait l'aspect d'une pierre de jaspe et de sardoine. Et le trône était environné d'un arc-en-ciel semblable à de l'émeraude. C'est toi le doux sauveur.
1: C'est toi le doux sauveur.
0: Lion de Juda.
1: C'est toi, lion de Juda.
0: Tu es le puissant guerrier.
1: C'est toi, puissant guerrier.
0: C'est toi qui combats pour moi dans le
1: C'est
0: secret.
1: Toi,
0: Alléluia. Et dans tout l'univers, d'âge en âge, tu es le roi.

0: Je suis le rejeton et la postérité de David, l'étoile brillante du matin. Et l'esprit et l'épouse disent, viens.
1: C'est toi, le Saint éternel.
0: C'est toi la splendeur.

0: toi j'ai tout. C'est toi, qui mourut pour moi par amour. Tu es tout pour moi, Seigneur.
1: C'est toi, l'époux que j'attends.
0: Tu es l'époux que j'attends.

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1: Bienvenue à notre émission, une minute s'il vous plaît, cette émission vous a présenté par Moïse Harou. Merci à Thérèse pour la réalisation technique. Une minute, vous avez jamais entendu deux personnes qui parlent ensemble et il y en a une qui dit à l'autre, je te comprends pas. On dit souvent ça, je te comprends pas. Et ça est répété. Et à mon avis, c'est pas étonnant. Car comprendre quelqu'un, c'est peut-être la chose au monde la plus difficile. On se comprendre soi-même, c'est déjà pas simple. Et pourtant, on s'écoute. Et c'est la première condition pour comprendre. Il faut écouter. Et puis, il faut être bienveillant. On l'est pour soi. Et c'est plus difficile d'être bienveillant pour les autres. Souvent, c'est après coup qu'on arrive à comprendre les gens. Maintenant, on dit... Dit cette femme de 40 ans, « Ah, je comprends maman. Je comprends ce qu'elle voulait dire quand elle disait que... » Cet homme déclare, « Je n'ai plus la force de... » Et nous, on comprend pas. On pense qu'il se laisse aller, et qu'il faut faire un effort, il faut se secouer. Mais dans quelques années plus tard, on avoue. On dit, ah, maintenant, oui, je comprends. Je comprends papa quand il... Il exagérait pas quand il disait, c'est pas le gaz vieillir. Ah oui, je te comprends pas. Maintenant, je te comprends. Je te comprends pas. On devrait dire ça seulement d'une voix très douce. Je te comprends pas. Jamais pour accuser, mais plutôt pour reconnaître et se faire pardonner l'imperfection de notre amour qui ne comprendra jamais qu'à retardement, car c'est toujours après qu'on comprend. Comprenez ? Notre émission se termine. À bientôt. Au revoir.

de ses bienfaits. Car il pardonne toutes tes offenses, te couronne d'amour et de tendresse. Le Seigneur est tendresse et pitié, lent à la colère et plein d'amour.

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0: Vendredi 12 juin. Dans ma détresse, j'ai invoqué l'Éternel et j'ai crié à mon Dieu. Il a entendu ma voix et mon cri est parvenu devant lui à ses oreilles. Psaume 18, verset 7. Priez par toutes sortes de prières et de supplications, en tout temps par l'Esprit. Épître aux Éphésiens, chapitre 6, verset 18.
1: Ceux qui prient. Au cours des siècles, plusieurs noms ont été utilisés pour désigner les chrétiens, mot qui signifie « de Christ ». La Bible les désigne par différents termes. Les disciples, Actes des Apôtres, chapitre 6, verset 1, les frères, Actes des Apôtres, chapitre 9, verset 30, les amis, 3e épître de Jean, verset 15. Quand l'Évangile a pénétré parmi les malgaches, les chrétiens ont été appelés « ceux qui prient ». Malgré les persécutions, ces croyants se réclamaient ouvertement du nom de Jésus. Ils disaient qu'ils le priaient souvent, dans leur maison, en ville, à la campagne, partout où ils allaient. Leur foi ne se limitait pas à des coutumes, elle était la foi vivante de ceux qui font appel à Dieu. Une simple réponse affirmative à la question « Est-ce que vous priez ?» suffisait alors à vous faire arrêter, mais cela n'a pas découragé les croyants pour autant. La Bible fait de la prière une caractéristique essentielle du chrétien. Il est dit de l'apôtre Paul, alors qu'il venait juste de rencontrer Jésus, « Voici, il prie. » Actes des Apôtres, chapitre 9, verset 11. Ananias, envoyé pour rendre la vue à Paul, qui avait été aveuglé par la lumière de la gloire de Dieu, parle des chrétiens comme ceux qui invoquent le nom du Seigneur. Au verset 14. Sommes-nous de ceux qui prient? Sommes-nous connus pour cela? Nos enfants, nos voisins, nos collègues ont-ils conscience que vraiment nous prions? Prier est l'acte le plus intense de la vie du chrétien. C'est se trouver dans la présence de Dieu. C'est s'adresser au Tout-Puissant, le Créateur, que le chrétien connaît comme son Père. Usons vraiment de ce privilège.
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1: Psaume 139. Au chef des chantres, de David, psaume. Éternel, tu me sondes et tu me connais. Tu sais quand je m'assieds et quand je me lève. Tu pénètres de loin ma pensée. Tu sais quand je marche et quand je me couche, et tu pénètres toutes mes voies. Car la parole n'est pas sur ma langue, que déjà, ô Éternel, tu la connais entièrement. Tu m'entoures par derrière et par devant, et tu mets ta main sur moi. Une science aussi merveilleuse est au-dessus de ma portée, elle est trop élevée pour que je puisse la saisir. Où irai-je loin de ton esprit? Et où fuirai-je loin de ta face? Si je monte aux cieux, tu y es. Si je me couche au séjour des morts, t'y voilà. Si je prends les ailes de l'aurore et que j'aille habiter à l'extrémité de la mer, là aussi ta main me conduira et ta droite me saisira. Si je dis, au moins les ténèbres me couvriront, la nuit devient lumière autour de moi, même les ténèbres ne sont pas obscures pour toi. La nuit brille comme le jour et les ténèbres comme la lumière. C'est toi qui as formé mes reins, qui m'as tissé dans le sein de ma mère. Je te loue de ce que je suis une créature si merveilleuse. Tes œuvres sont admirables, et mon âme le reconnaît bien. Mon corps n'était point caché devant toi lorsque j'ai été fait dans un lieu secret, tissé dans les profondeurs de la terre. Quand je n'étais qu'une masse informe, tes yeux me voyaient. Et sur ton livre étaient tous inscrits les jours qui m'étaient destinés avant qu'aucun d'eux existât. Que tes pensées, ô Dieu, me semblent impénétrables. Que le nombre en est grand. Si je les compte, elles sont plus nombreuses que les grains de sable. Je m'éveille et je suis encore avec toi. Ô Dieu, puisses-tu faire mourir le méchant. Homme de sang, éloignez-vous de moi. Ils parlent de toi d'une manière criminelle. Ils prennent ton nom pour mentir, eux, tes ennemis. Éternel, n'aurais-je pas de la haine pour ceux qui te haïssent, du dégoût pour ceux qui s'élèvent contre toi? Je les hais d'une parfaite haine. Ils sont pour moi des ennemis. Sonde-moi, ô Dieu, et connais mon cœur. Éprouve-moi, et connais mes pensées. Regarde si je suis sur une mauvaise voie, et conduis-moi sur la voie de l'éternité. »

0: Voici sa parole pour aujourd'hui.
1: Vendredi 12 juin. Prêt pour la bénédiction. Oh, s'ils avaient toujours ce même cœur pour me craindre et pour observer tous mes commandements, afin qu'ils fussent heureux à jamais. Deutéronome chapitre 5, verset 29. Lorsque Dieu vous dit de faire certaines choses, ce n'est pas pour essayer de vous mettre une camisole de force, ni pour jouer les trouble-fêtes. Non, il est en train de vous préparer une bénédiction future. Réfléchissez-y un instant. Quelle que soit la chose qu'il vous demande de faire, le but final est que vous entendiez ses paroles, afin que tu sois heureux à jamais. Vivre dans la paix divine au lieu de céder à la crise de nerfs sera plus facile lorsque vous aurez appris à écouter Dieu et répondre immédiatement. N'hésitez pas, ne négociez pas, ne raisonnez pas. Et quoi que vous fassiez, ne vous enfuyez pas. Parce que la seule chose pire que refuser d'obéir est d'encourir les conséquences de la désobéissance. Demandez à Jonas. Écoutez, l'obéissance vaut mieux que les sacrifices. 1 Samuel, chapitre 15, verset 22. Parfois, il faut savoir sacrifier certaines choses afin de pouvoir obéir à Dieu. Oui, il vaut mieux les sacrifier que d'ignorer les appels de son Saint-Esprit. Perdre ses bénédictions et vivre en proie à la dépression. Dieu pourra peut-être vous demander des choses qu'il ne semble pas demander à d'autres, qu'il ne vous expliquera pas et que vous ne comprendrez pas, et dont vous ne verrez pas tout de suite les avantages, même après lui avoir obéi. Mais si vous êtes convaincu qu'il a un plan unique pour votre vie et qu'il vous aime inconditionnellement, vous vous abandonnerez à lui en toute confiance. Sachant qu'en fin de compte, tu seras heureux à jamais.

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1: Prenez la vie comme elle vient. Aussi, frères, au milieu de nos angoisses et de nos détresses, vous nous avez réconfortés par la réalité de votre foi. 1 Thessaloniciens 3, verset 7. Prenez la vie comme elle vient et cessez de vous faire du souci pour des choses qui n'arriveront peut-être jamais. Si vous faites vraiment confiance à Dieu, vous n'avez pas besoin d'un plan B. Avoir la foi, c'est être en paix même lorsque vous n'avez pas toutes les réponses. La vie sera toujours une source de stress si vous passez votre temps à essayer de la changer. Par exemple, le fait de vous énerver dans un embouteillage ne vous aidera pas à en sortir plus vite. Mais si vous anticipez les difficultés de circulation, vous partirez un peu plus tôt à vos rendez-vous et éviterez ainsi d'être pressé. Croissez en sagesse et que votre priorité absolue soit de conserver votre paix en dépit de tous les embouteillages que vous rencontrerez aujourd'hui.
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0: Bienvenue au Starter du jour. Pour bien démarrer sa journée aujourd'hui, Jésus veut s'asseoir à ta table. Imaginez, mes amis, un instant avec moi. Tu es au resto, tu es avec ton épouse, tu es avec ton époux, tu es aussi peut-être avec des bons amis et c'est vraiment une soirée tranquille, chill, vraiment bien, décor magnifique, t'aimes beaucoup l'ambiance qu'il y a, un petit son jazzy, bref, vraiment super agréable. Le serveur est d'une gentillesse extrême, il prend soin de vous, il est souriant, il est affable, il est serviable et tout ce qu'il t'amène, c'est une explosion de saveur. Tu manges, c'est vraiment waouh, tu en as plein les yeux qui pétillent, tu es vraiment, tu passes une soirée exceptionnelle. Et forcément, lorsque la soirée est finie, tu te dis vraiment, c'est la tradition, mais quand même, je tiens à souligner mon appréciation à ce restaurant et plus particulièrement à ce serveur qui a pris vraiment bien soin de nous. Alors, tu appelles le serveur, admettons que ton repas ait fait 30 euros et tu lui dis, je vais te donner un pourboire de 10%. Et là, tu lui donnes 3 euros de plus. Et toi, pour toi, tu as fait ta BA, tu lui as donné tes 10% et tu es content. Et là, le serveur te regarde et il te dit merci, vraiment, il est très reconnaissant. Et il te dit, je peux m'asseoir avec vous? Et là, tu le regardes et c'est comme ça bug dans ta tête. Comment ça, tu veux t'asseoir avec nous? Un serveur, ça sert et un client, ça mange. Et la réalité, et c'est ça ma pensée, je crois que c'est exactement ce que nous faisons souvent avec Jésus. Jésus, c'est le plus grand serviteur qu'il n'y a jamais eu. La Bible nous dit, il a mis le comble à son amour, alors qu'il savait qu'il y avait un Pierre qui allait le renier, qu'il y avait un Judas qui allait le vendre. La Bible nous dit, il leur a lavé les pieds. Il s'est rendu serviteur de ses disciples. Il a servi. L'évangile de Marc nous montre Jésus, un Jésus serviteur, un Jésus vraiment extraordinaire dans ce sens-là. Et des moments, nous sommes tellement heureux, contents, que nous lui donnons nos 10%. Et on se dit, ben, il va être content, Jésus. On lui a donné nos 10%. C'est un super serviteur. Il nous a béni, il nous encourage et il fait toutes sortes de trucs pour qu'on se sente bien. Je lui donne le 10%, Jésus va être content. Sauf que Jésus te dit, est-ce que je peux m'asseoir à ta table? Et c'est ça la réalité. Et nous, des moments là, on bug. Jésus, t'es les cuisiniers, c'est dans la cuisine. Non, non, Jésus te dit, est-ce que je peux m'asseoir à ta table? Ce que je veux, c'est pas juste te servir et que tu me donnes tes 10%. Ce que je veux, c'est avoir une relation avec toi. Ce que je veux, c'est que tu m'invites à la table de ta vie. C'est dîner avec toi. C'est devenir ton ami. C'est partager des choses. Merci pour les 10%. Merci de reconnaître ce que j'ai fait pour toi. Mais au-delà de tout, ce que je veux, c'est une amitié avec toi. Alors ma question est la suivante. Est-ce que tu veux que Jésus s'assoie à ta table? Si ce message t'a béni, il t'a encouragé, pense à t'abonner à notre chaîne, à liker la vidéo, partager, commenter. Et à bientôt les amis. Bye bye.
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Dieu n'a qu'une parole. Ainsi en est-il de ma parole qui sort de ma bouche. Elle ne retourne point à moi sans effet, sans avoir exécuté ma volonté et accompli mes desseins. Ésaïe chapitre 55, verset 11. J'ai passé mon enfance au sein d'une famille recomposée où nous manquions de tout. Nous manquions d'argent, d'électricité, de vêtements, de nourriture. Et sans parler de l'amour qui était totalement inexistant. Plusieurs fois, lorsque les moments devenaient trop insupportables, j'ai eu envie de mourir. L'image que j'avais du paradis était celle du pays imaginaire, du célèbre dessin animé Peter Pan, un endroit où les enfants sont couverts d'amour. De temps en temps, il nous arrivait d'avoir du courant, alors je m'installais devant la télévision pour regarder mon feuilleton préféré, La Petite Maison dans la Prairie. La série était beaucoup plus qu'une fiction pour moi, car la famille Ingalls, unie par l'amour, symbolisait tout ce que je n'avais pas. Un jour, pendant que je regardais la série, une parole de Dieu est tombée dans mon cœur d'enfant et j'ai clairement entendu de sa part « Je te donnerai une famille ». Après plus de 20 ans et de multiples péripéties, je ne m'en souvenais plus, mais un jour, alors que j'étais en train de dîner avec mon épouse et mes 5 enfants, soudain, Dieu me dit « Tu te souviens de cette parole que je t'ai dite quand tu étais enfant ? Je t'ai promis de te donner une famille. Eh bien, aujourd'hui, ma parole est accomplie. » Avez-vous reçu une parole de la part de Dieu ? Par elle, il vous a fait connaître ses desseins pour votre futur. Son accomplissement n'est peut-être pas encore arrivé, mais soyez pleinement assurés qu'elle va s'accomplir. Dieu n'a qu'une parole. Et rappelez-vous que Dieu ne ment jamais. Une année de dévotion de Yannis Gauthier, paru aux éditions Gospel Action Productions.

rencontre, un lieu, un instant. 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Un verbe, le verbe. 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Ce silence est si important, car vaut mieux un moment dans ta présence

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1: Je m'appelle Eva, j'ai 35 ans. Je suis mariée, mère de famille de deux enfants, deux garçons. Je vis à l'île de la Réunion, dans les hauts de la procession à Dodane. Et je suis danseuse. Je suis évangélique. J'ai rencontré le Seigneur en 2016. Mais j'ai été élevée dans la foi catholique par ma mère.
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2: Bonjour Eva, merci d'être avec nous pour cette émission Inspirée. Vous l'avez dit, vous êtes danseuse. Alors, est-ce que vous êtes danseuse professionnelle aujourd'hui? Est-ce que vous pratiquez cet art en tant que professionnelle ou c'est un début, une histoire qui démarre pour vous?
1: Je ne suis pas encore professionnelle, je n'ai pas ce titre-là encore, mais je pratique la danse de manière passionnée depuis mon enfance. Puis j'ai côtoyé plusieurs artistes dans ce milieu artistique, la danse et la musique.
2: Quand vous dites que vous avez démarré la danse depuis votre enfance, vous avez été dans une école ?
1: J'ai été dans un centre, j'ai évolué dans la danse, en fait, dans un centre de quartier. Nous étions avec mon groupe de copines, chaperonnées par une animatrice qui était aussi portée par la danse. Et j'ai beaucoup évolué sur les différentes scènes de quartier de la ville du port, là où j'ai grandi.
2: Aujourd'hui, après un temps de silence, vous reprenez la danse. Et qu'est-ce qui vous motive, qu'est-ce qui vous inspire aujourd'hui dans cette danse que vous pratiquez?
1: Alors, pour moi, c'est une nouvelle approche. Mon inspiration est portée sur la parole, en fait, la parole de Dieu, sur des mots qui me touchent, qui m'impactent, dont la parole de Dieu décrit sur certains versets qui me touchent particulièrement.
2: Et quand vous dansez, vous avez besoin de connaître la musique au départ pour pouvoir trouver vos gestes, le message que vous voulez transmettre. Comment ça se passe? Parce que je sais que quand on veut écrire quelque chose, on a besoin de connaître notre cible, notre public, l'objectif, le message qu'on veut faire passer. Est-ce que c'est pareil avec la danse?
1: Avec la danse, c'est la même chose. C'est déjà une approche de l'écoute. J'ai besoin de m'identifier, de connaître l'univers musical. Je vais écouter la musique et m'approprier cette musique.
2: Quels sont vos projets aujourd'hui, Eva?
1: Alors, mes projets, j'ai plusieurs projets. Alors, la première, c'est de fabriquer avec l'aide de mon assemblée, de mon église, différentes bannières, en fait, que ce soit pour les enfants, pour les adultes, différentes bannières et de différentes tailles pour déjà avoir une première approche de ce que c'est de danser aussi à travers, avec une bannière.
2: J'aimerais vous demander, parce qu'on ne va pas pouvoir voir ce que vous faites, mais est-ce que vous avez la possibilité de nous faire rêver un peu et de nous expliquer, de nous décrire un extrait de votre spectacle? Je dis spectacle pourquoi? Puisque récemment, Eva, je vous ai découvert sur scène, c'était lors d'une consécration, et à ce moment-là, vous avez proposer une chorégraphie. Est-ce que vous pouvez nous expliquer quel était votre message, les mouvements, ce que vous avez voulu faire passer à travers ce spectacle?
1: Oui, bien sûr. Alors, en fait, mon inspiration a été basée déjà sur l'événement de la consécration, qui était aussi le jour de la Pentecôte. En fait, j'étais inspirée par le Saint-Esprit et une musique, en fait, m'est venue directement par la suite. Donc, c'était le souffle d'une artiste, d'une chanteuse, d'Ena Moana. Je me suis basée sur cette chanson, sur cette musique, pour pouvoir construire ma chorégraphie. En fait, les mouvements, c'était en deux structures différentes. C'est-à-dire que le départ, ça a été préparé, où en fait, j'étais inspirée sur certains mouvements, mais dans le contenu, il y avait aussi des moments où en fait, j'étais guidée par le Saint-Esprit.
2: Tous les gestes ne sont pas forcément préparés à l'avance, c'est de l'improvisation.
1: Voilà, c'est moitié improvisation et moitié structuré.
2: Ça veut dire que vos spectacles ne seront jamais les mêmes.
1: Exactement ça.
2: D'accord. Est-ce que vous pouvez aussi nous dire, vous faites plus de la danse classique, de la danse moderne, votre style, c'est quoi ?
1: Il y a un petit moment où je me suis posé la question, quel est mon style ? Je n'ai pas en fait en moi ce désir-là d'être fermée dans un style quelconque. C'est-à-dire qu'une musique qui peut bouger peut m'inspirer autant qu'une musique d'adoration. Une musique qui bouge, qui est plus rythmée, qui va autant m'inspirer qu'une musique d'adoration où ça sera plus doux, plus lent. Je suis à l'aise dans le classique, dans le contemporain, dans les danses urbaines. Je ne suis pas fermée, en fait.
2: J'aimerais vous proposer, Eva, un passage de la Bible sur lequel je vais vous demander de réagir. Vous allez le découvrir avec nos auditeurs. Dans la parole de Dieu, notamment dans les psaumes, la danse est très présente. J'aurais pu choisir un passage dans les psaumes, mais j'aimerais m'arrêter sur un passage de l'Ecclésiaste qui se trouve dans le chapitre 3 et le verset 4 de l'Ecclésiaste que je vais lire pour vous. Il y a aussi un temps pour pleurer et un temps pour rire, un temps pour se lamenter et un temps pour danser. Qu'est-ce que vous aimeriez nous dire ? Qu'est-ce que ce passage vous inspire ?
1: Ce passage, il m'inspire dans le sens où il y a un temps pour tout, c'est-à-dire que dans le monde que l'on vit, dans l'ère que nous vivons, où tout n'est que des mauvaises nouvelles, des catastrophes par-ci et là, en fait, dans tout cela, il y a un temps pour tout. Malgré tout ce qui se passe, les ravages, il y a un temps pour tout. J'aime bien la fin, en fait, un temps pour danser aussi, de se réjouir dans le sens où, malgré ce temps, où partout c'est, apocalyptique, tous les événements qui peuvent se passer autour de nous et les différentes épreuves aussi personnelles que chacun peut rencontrer, c'est le temps d'exprimer notre joie.
2: Dans ces moments justement d'épreuves, de difficultés, tout est sombre, c'est noir, qu'est-ce que la danse et la musique, c'est lié, vient apporter dans ces moments-là ?
1: La danse, en fait, elle vient, c'est un lâcher-prise de tout ce qu'on veut contrôler, des différents domaines de nos vies, professionnels ou même familiales. On cherche toujours, en fait, quelque part, à contrôler, la danse permet de se lâcher, de ne pas être, par exemple, une personne qu'on n'est pas, c'est-à-dire être soi-même, nous permet de nous libérer et aussi de découvrir, pour certaines personnes qui ne pratiquent pas la danse, de découvrir aussi un moyen, tant que croyant, d'adorer le Seigneur à travers les mouvements.
2: Merci beaucoup, Eva. Les auditeurs ont-ils la possibilité de vous suivre ? Est-ce que vous avez un réseau sur lequel on peut suivre vos actualités ?
1: J'ai un compte Facebook. Pour le moment, en fait, j'ai pas d'actualité précisément. Je reprends petit à petit, en fait, cette pratique-là de la danse. Mais on peut me retrouver via les actualités de la Holmac Team. C'est un groupe de production de mon église sur la Holmac Team sur YouTube ou Facebook, Holmac Team.
2: Merci, Eva. Au revoir.
1: Merci. Au revoir.
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0: On n'a jamais vu autant le corps partout. Placardé sur les murs des villes, à chaque page de magazine ou presque, et la plupart du temps assez dénudé, le corps n'en finit pas de se montrer au point qu'il nous ressortirait presque par les oreilles, ce qui est quand même le comble. Réflexion faite, le corps est quand même quelque chose de formidable. Et du coup, à force de le voir étalé partout, on risque de le penser indépendamment de l'esprit. C'est ce à quoi notre invitée du jour aimerait nous rendre attentifs. Elle est rédactrice en chef d'une revue française. Elle s'appelle Françoise Lecor, un nom prédestiné pour parler du sujet. Et nous lui avons demandé si dans notre société, on n'aurait pas tendance à vouloir réduire l'homme et la femme à n'être qu'un corps finalement.
1: En tout cas, le corps a une importance un petit peu tyrannique. Nous prenons un peu le corps comme un partenaire, si vous voulez. Il est là en face de nous, dans la société actuelle, et puis il a des droits, puisque ça, c'est le langage actuel. Les gens ont des droits, mais le corps a ses droits. Et nous avons, nous, le devoir de faire vivre ces droits au corps. Donc il y a une espèce de revendication constante à la sensualité, au plaisir, à la sexualité, mais aussi à la bonne santé, comme un dû. Donc le corps, c'est comme un partenaire. Qu'est-ce qu'il veut? Qu'est-ce qui va lui faire plaisir? Un peu plus de jogging, un peu moins de ceci, un peu moins de cela. Il y a une espèce de négociation constante avec le corps, ce qui fait aussi, à mon sens, un souci trop grand du corps.
0: Ce corps auquel on accorde peut-être trop d'importance, il est parfois imparfait, malade. Alors est-ce qu'à ce moment-là, il perdrait sa dignité?
1: Je crois que notre époque est très très ambiguë sur la dignité. On a une représentation de la dignité qui équivaut un peu à l'autosuffisance. Hein. Je suis digne si mon image est bonne, si je me trouve présentable, si les autres me trouvent présentable. Bon, donc déjà l'image est très importante. Et ensuite, nous avons poussé très très loin la notion d'autonomie, c'est-à-dire qu'il faut que chacun se débrouille seul, puisse assurer. Puisque ce sont les termes qu'on dit actuellement, il faut pouvoir assurer. Bon, et donc on a poussé ça très loin, et ça donne une espèce de raideur à la notion de dignité. C'est-à-dire, qu'est-ce qui se passe à partir du moment où rien ne va plus, où mon image se dégrade, où les miens sont obligés de s'occuper de moi, où je ne suis plus autonome dans mes gestes, qu'est-ce qui se passe? Et en fait, c'est quelque chose de très profond, parce que quand on est confronté à la dégradation de quelqu'un qu'on aime, par exemple, on est confronté à sa propre faiblesse, on est confronté à sa propre potentielle dégradation soi-même. Donc, ça veut dire qu'il faut qu'ensemble, nous soyons capables de regarder et d'accepter notre faiblesse. Et c'est très difficile, parce qu'on est dans une période où il faut être un petit peu vainqueur, où il faut assurer. La dignité, c'est ce que nous partageons ensemble à l'intérieur de l'humanité. C'est la vie humaine, c'est la vie vivable. Il y a un très beau livre de Maurice Bellet qui s'appelle « L'épreuve » ou « Le petit livre de la divine douceur ». Et il dit, c'est très beau, c'est dans la compassion, c'est dans la bienveillance, c'est dans le soin que se trouve la dignité de l'homme. Et ça, cette compassion, cette bienveillance, ce regard qui permet de vivre en dépit de tout, ça, c'est divin, c'est Dieu, c'est le souffle, c'est l'esprit, c'est... Voilà, c'est ce qu'on éprouve dans le meilleur des cas quand dans les moments de détresse, on trouve une main secourable.
0: La dignité humaine aurait donc quelque chose à voir avec le divin, voilà, qui mériterait bien qu'on y repense encore un coup, et pourquoi pas en compagnie de Françoise Lecor.

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2: Salut les amis, j'espère que vous allez bien. Aujourd'hui, je vais vous parler d'une thématique un petit peu, oublié, qu'on a oublié. On ne sait pas trop de quoi on parle. Ça nous paraît être un terme un peu, pas médiéval, mais d'un autre temps. C'est le terme d'idolâtrie. Quand on voit dans la parole de manière incessante, Dieu, l'Éternel, nous demande de nous détourner de nos idoles. En tout cas, c'est ce qu'il a dit à Israël à maintes et maintes reprises. Et puis, il leur a dit que c'était lui le seul vrai Dieu. Et puis aujourd'hui, on se dit, ah, mais ça, c'est dans l'Ancien Testament, les idoles, ben, c'était Moloch, c'était Baal, c'était Astarté. Ils faisaient des statues, enfin... Aujourd'hui, c'est plus du tout comme ça. Moi, bien sûr que c'est Dieu que je sers, c'est lui le premier. Et puis là, on voit dans Matthieu 5, j'aime bien relire ce passage, dans Matthieu 5, 17, qui dit « Ne croyez pas que je suis venu pour abolir la loi. » Ne croyez pas ça. Abolir la loi ou les prophètes. Mais je suis venu non pour abolir, mais pour accomplir. Puis après, il y a plein de passages en fait, qui reprennent comme la loi de Moïse, mais où Jésus lui dit, ben, vous avez entendu dire que c'est ça, mais en fait non, avec moi, c'est ça, c'est un niveau plus élevé. Et puis donc si on prend au début des 10 commandements, c'est-à-dire les plus importants, c'est important de comprendre que les 10 commandements, ils sont vraiment donnés dans un ordre, pas au hasard. Si on commence par dire, tu n'auras pas d'autre Dieu devant ta face, c'est parce que ça doit commencer par là, ça doit commencer... dans notre relation avec Dieu. Donc, puis après, tu ne te feras pas d'image taillée ou de représentation quelconque de Dieu. Et puis, tu ne te prosterneras devant aucun autre que moi et tu ne prendras pas le nom de Dieu en vain. Alors, tout ça, on ne sait pas trop, en fait, à quoi ça correspond ici, aujourd'hui. Et moi, je vais essayer de te donner des petits exemples. Même des exemples dans l'église, parce qu'on se dit, une fois qu'on a découvert Jésus, on rentre dans le grand système de l'église, on va dire, et puis on se dit, bah, tout est saint, tout est pur dans l'église. Mais en fait, non, pourquoi est-ce que tout n'est pas saint et pur dans l'église? C'est parce que c'est un endroit hyper dangereux. L'ennemi se dit, mince, s'ils arrivent dans l'église, ils vont découvrir la vie éternelle, la vie en abondance, la foi. Là, j'ai plus longtemps, je ne vais plus faire long feu, si on pourrait dire ça comme ça. Donc l'ennemi va tout faire pour essayer de pervertir, c'est-à-dire de détourner les choses de Dieu de leur cible. Et c'est ce qu'il fait. Il ne peut rien créer, il ne peut rien inventer. Il va faire que pervertir, il va amener des petits mensonges dans la vérité. Parce qu'il sait que la vérité, elle est extrêmement puissante. Donc la seule chose qu'il peut faire, c'est pas dire quelque chose qui n'a rien à voir, parce que sinon on s'en intéresserait même pas. Mais c'est de juste pervertir un petit peu la vérité. Donc, dans l'église, on peut avoir d'autres personnes devant la face de Dieu. C'est par exemple des hommes ou des femmes de Dieu. Dans l'église, il peut y avoir beaucoup d'idolâtrie. Donc, une idole, c'est quoi? C'est simple. C'est tout ce qui prend la première place que Dieu devrait avoir. Donc, les idoles, ça peut être des pasteurs, des apôtres, des évangélistes, enfin, tous les ministères, bien sûr. Et ça peut être son mari, son idole, ça peut être sa femme, ça peut être ses enfants... Ça peut être son patron, ça peut être ses parents, ses frères, ses sœurs. C'est tout ce qui prend la place de Dieu. Est-ce que la parole de ton père a plus de poids que la parole de Dieu? Est-ce que la parole de ton pasteur a plus de poids que la parole de Dieu? Il faut faire attention. Moi, ce que j'explique en fait souvent aux personnes de mon église, c'est « Moi, je ne suis pas là pour te dire ce que tu dois faire. Moi, je suis là pour te connecter à la source. » et pour que tu puisses entendre les conseils que Dieu veut te donner. Que ce soit pas juste quand Sandra est disponible, parce que du coup, j'ai plus de vie en fait. Il faut que je réponde à toutes les questions de tout le monde comme si j'étais Dieu. Impossible, je ne suis pas Dieu. Moi, je suis quelqu'un qui va accompagner vers Dieu, comme dit personne que j'affectionne particulièrement. Je suis le chien du berger. Je ramène le troupeau vers le berger. Donc, c'est une image un peu rigolote, mais c'est vrai. Donc, moi, au fur et à mesure que je te parle, je prie vraiment que l'Esprit de Dieu soit en train de te... Alors que je parle, je sais que l'Esprit de Dieu, il est en train de te travailler. Je sais que l'Esprit de Dieu, il est en train de te montrer. Peut-être que ton mari, il est hyper violent avec toi et puis il te contrôle avec sa parole, qu'il te domine. Et puis peut-être que c'est une idole pour toi, en fait, ton mari. Et plutôt que de chercher à te protéger et puis à être dans un endroit de sécurité, tu te soumets à cette idole parce que tu penses qu'il va pouvoir répondre à tes besoins. Ben non, il n'y a que Dieu qui peut répondre à tes besoins profonds. Dieu, il est la pleine provision. Il connaît tes besoins émotionnels, il connaît tes besoins matériels, et c'est en lui que tu dois te confier. Une idole, ça peut être l'argent, ça peut être la réputation, ça peut être « Ah, mais moi, je connais un tel, toi, tu connais un tel. » Puis au final, c'est les relations que tu entretiens deviennent des idoles. Puis après, tu oses peut-être pas leur parler de l'évangile parce que tu as peur de les perdre. Tout ce qui te dit que tu as peur de perdre, c'est l'esprit d'intimidation. Et puis l'esprit d'intimidation, il a un passe-droit si quelque part il y a de l'idolâtrie. Sinon, il n'a pas de passe-droit parce que tu donnes tout à Dieu. Tu soumets tous les domaines de ta vie à Dieu. Donc, c'est important de comprendre que dans nos vies, on en a des idoles. Donc, il faut sonder nos cœurs. Là, pendant 2020, c'est vraiment une année particulière où Dieu, il nous réaligne, il nous réordonne, il traite nos peurs. Peur de mourir, peur de perdre son travail, peur de perdre ses amis, peur de perdre ses enfants. Toutes les peurs qui ont été activées cette année, Dieu, il veut les traiter. Donc, comment est-ce que Dieu traite les peurs? En confrontant, il te place justement dans une situation qui te fait peur pour marcher avec toi et puis te libérer de toute peur. C'est ça son cœur. Parce que si il y a des peurs encore dans ta vie, c'est tous des freins à ton ministère. C'est tous des freins à ta marche avec Dieu. Et Dieu, il veut qu'on soit autonome. Il veut pas qu'on soit... Il veut qu'on soit soumis aux autorités de l'Église. Il veut qu'on appartienne à une Église locale, c'est sûr. Mais il ne veut pas que l'Église locale devienne l'idole, c'est-à-dire qu'il remplace Dieu. Il ne veut pas que le prêtre, le pasteur, homme, femme, n'importe qui, devienne une idole où au final, on ne va pas chercher à entendre la voix de Dieu, mais on va chercher l'onction, on va chercher la réputation. Et puis, j'aimerais dire aussi une chose, c'est très important de ne pas tomber dans la séduction par rapport aux hommes ou aux femmes de Dieu. Parce que c'est, dès qu'il y a de la séduction, dès qu'on est là, oh mon Dieu, dès qu'on est comme, pas séduit, mais genre hypnotisé par un homme ou une femme de Dieu, il y a de l'idolâtrie. Et c'est hyper dangereux. Parce que si un homme ou une femme de Dieu tout d'un coup tombe, parce qu'ils sont humains, eh ben tu vas faire quoi? Tu vas perdre ta foi. Tu ne sauras plus aller parce que personne ne pourra plus te dire où aller. Donc fais attention, sonde, que ce soit des leaders de louange, où tu dis, ah, est-ce que tu n'es pas en train d'adorer la louange plutôt que d'adorer Dieu à travers la louange? Pose-toi toutes ces questions-là, parce que Dieu veut faire tomber les idoles de ta vie. Et puis, on ne pense pas que notre père ou notre mère soit des idoles, en fait. Mais tant, on doit tous faire tomber les idoles parentales pour s'attacher au seul vrai Dieu. Et que ce soit lui notre vrai père, lui notre vraie mère, lui nos vrais frères et sœurs. Et puis ça, c'est pour qu'on soit justement capable d'aimer nos parents et nos frères et sœurs tels qu'ils sont, sans tout le temps attendre des choses d'eux, comme ma vidéo précédente te l'explique plus en détail, c'est les attentes irréalistes. Mais quelles sont les idoles dans ma vie? Demande au Saint-Esprit qu'il te montre. Et ça, c'est rattaché à des relations toxiques. c'est rattaché à des relations de codépendance, c'est rattaché à des choses qui t'empêchent d'avancer, qui t'empêchent de rentrer dans ta destinée. Et puis Dieu, des fois, il doit tout secouer le cocotier et faire tout tomber. C'est le chaos. Parfois, on dit « Ah, mon Dieu, c'est le chaos dans ma vie ». Mais des fois, Dieu, il permet ça pour réordonner, pour remettre les choses au bon endroit et pour que tu sois dans une vie saine, dans une relation saine avec lui. Et puis que utiliser le nom de Dieu en vain, de dire « Seigneur, Seigneur », c'est de faire comme les scribes et les pharisiens là, qui prient devant les gens, qui disent des bonnes paroles, et puis à la maison, ils font tout l'inverse. C'est ça, utiliser le nom de Dieu en vain, entre autres. Donc voilà, j'espère que ça t'aide un petit peu, cet éclairage sur c'est quoi l'idolâtrie. C'est pas un truc d'avant, c'est bien actuel, mais c'est juste que ça prend d'autres formes. Donc je prie que le Seigneur il te conduise, il te montre, que toutes les idoles dans ta vie tombent pour qu'il n'y ait qu'un qui reste, c'est le seul vrai Dieu. Alors sois béni, à tout bientôt. Bye.

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Bonjour, je m'appelle Georges Ilkouri. Je veux être heureux dans cette vie, comme chacun de vous. Je suis sûr que tous, votre rêve, c'est d'être heureux dans cette vie. Et je pensais, comme beaucoup de personnes qui nous entendent, que pour être heureux, il faut avoir beaucoup d'argent. Il faut devenir puissant. Il faut goûter à tous les plaisirs. Et pour moi, un des meilleurs plaisirs de ce monde était les relations sexuelles. Je pensais donc que pour être heureux, je dois devenir riche. Je dois devenir puissant et je dois avoir beaucoup de femmes. Mais comme j'étais déjà marié jeune et j'avais 4 enfants, comment faire cela? Comment avoir beaucoup de femmes? Alors j'ai abandonné ma famille. J'ai quitté mes 4 enfants. J'ai quitté ma femme. Je l'ai divorcé. J'ai quitté le Liban où j'étais né. Et je suis venu en Europe à la recherche du bonheur à travers l'argent, la puissance, les plaisirs et les relations sexuelles. Et j'ai eu tout ça. Mon rang dans la hiérarchie était au-dessus de 10 000 personnes. Et j'ai essayé d'avoir beaucoup de femmes dans ma vie. Mais ça ne m'a pas donné la joie, ça ne m'a pas donné le bonheur. Tout l'argent que j'ai gagné n'arrivait pas à me donner ce bonheur. J'ai fondé 5 banques dans le monde de rien. Je voulais être encore plus puissant et attirer l'attention vers moi, vers mon ego. J'ai appris à piloter. Et un jour où je pilotais mon avion au-dessus de Paris, l'avion allait s'écraser et je sus que j'allais mourir. Je veux vous dire ce que sent une personne qui a tout et qui va affronter la mort. Toutes ces personnes importantes, qu'est-ce qu'ils pensent quand ils sont sur leur lit de mort? Ils ont peur. Ils ont peur de découvrir ce qu'il y a après la mort. Ils ont peur de la mort. Mais l'avion s'est écrasé en morceaux. Et je suis sorti indemne. Et je croyais que c'était par ma puissance, que j'étais plus fort que la mort. Et je continuais ma vie de débauche, ma vie de plaisir, ma vie d'argent. Mais je n'arrivais pas à être heureux avec tout ça. Il y a exactement 18 ans, à l'âge de 65 ans, maintenant j'en ai 83, j'étais directeur général de 2 banques à Londres et patron d'une banque aux États-Unis, un patron de 3 banques en même temps. Voilà la puissance dans laquelle j'étais. Un grand bonhomme au top du marché financier à Londres. Le premier ministre d'Angleterre m'invitait à un dîner de banquiers. Je refusais d'y aller. Ça ne m'intéressait pas. Je me considérais plus important qu'un premier ministre. Pour vous donner une idée de la vie que je menais, pour aller passer un week-end avec ma petite amie américaine, je prenais l'avion Concorde de Londres à New York. Juste pour passer un week-end avec elle. Quand j'arrivais à l'aéroport de New York, un hélicoptère m'attendait et je prenais l'hélicoptère qui m'amenait juste en face de mon appartement au Trump Plaza aux États-Unis. Voilà le genre de luxe que je menais. Mais je n'arrivais pas à être heureux. Et je pensais que si j'avais plus d'argent, plus de puissance et plus de plaisir, je serais heureux. Et j'ai reçu plus d'argent, et plus de puissance, et beaucoup plus de plaisir, tous les plaisirs dont on pouvait rêver dans ce monde. Et j'étais pas heureux, je n'arrivais pas à trouver le bonheur, mais que faire? Un jour, j'ai eu un problème terrible. J'ai été sujet à un chantage. Une des femmes avec lesquelles j'ai eu des relations m'a fait un chantage. Elle a dit que le lendemain, elle allait raconter au conseil d'administration des banques que je dirigeais ma vie de débauche, mes relations avec elle interdites. Et j'allais tout perdre. J'allais tout perdre. Le lendemain, c'était fini. Je perdais mes places, je perdais mes positions, je perdais mes rentrées, je perdais mes amis. Ça aurait été un grand scandale dans les journaux. J'étais catastrophé. Alors, dans un moment de désespoir, j'ai crié à ce quelqu'un. On m'a dit qu'il y a quelqu'un qui s'appelle Jésus-Christ, qui peut vous aider dans les moments de désespoir. Alors, j'ai crié à lui, à Jésus. Et je lui dis, si vraiment tu es Dieu, si vraiment tu es le Fils de Dieu, si vraiment tu es vivant, résous mon problème, enlève ce chantage et je te donnerai ma vie. À l'instant même, j'ai senti que quelque chose a changé. Et j'ai pris le téléphone et j'ai appelé cette femme qui allait me détruire. Et un miracle a eu lieu. Cette femme qui voulait me détruire a complètement changé. Elle a été si gentille au téléphone. Elle m'a assuré qu'elle ne me ferait jamais du mal et qu'elle m'aidera. Le miracle s'est accompli. Jésus-Christ a enlevé ce cauchemar. À ce moment-là, ce grand banquier, ce grand homme d'affaires,
a fléchi ses genoux pour la première fois. Je suis tombé à genoux, j'ai crié, « Jésus-Christ, tu es vraiment Dieu, tu es vivant, tu as résolu mon problème. » Et moi, à mon tour, « Je te promets, je vais te suivre, je vais te connaître. Qui es-tu? Viens dans mon cœur. » Et à ce moment-là, quelque chose a changé en moi. Et pour la première fois de ma vie, à l'âge de 65 ans, j'ai reçu ce bonheur que j'ai cherché durant 65 ans à travers l'argent, la puissance et les plaisirs et les relations sexuelles et que je n'ai pas reçu. Je viens de le recevoir gratuitement au moment où j'ai rencontré Jésus-Christ de Nazareth. Tout était différent à ce moment-là. J'ai remarqué que le ciel était bleu. Mais regardez, regardez, le ciel est bleu, l'herbe est verte. Que c'est joli, la création. Mais pourquoi je n'ai pas remarqué ça avant? Ma vie a complètement changé. J'ai tout laissé au bout de 3 semaines. J'ai laissé toutes mes positions, toutes les banques, tout. Et j'ai été dans une école biblique pour connaître Jésus-Christ, pour connaître ces dieux vivants qui fait des miracles, qui parle, qui répond. Et après 31 ans de divorce, de séparation et divorce avec ma femme et l'abandon de mes enfants, je suis retourné à la femme de ma jeunesse, la mère de mes 4 enfants, et je me suis remarié avec elle après 31 ans de séparation et divorce. Voilà ce que Jésus-Christ a fait. Voilà ce que Jésus-Christ peut faire avec vous. Il m'a rendu les années que le diable a volées, comme il veut rendre à chacun de vous les années que le diable a volées. Il n'y a que lui qui donne le bonheur. Il n'y a pas de bonheur sans Jésus-Christ. L'homme a été créé pour avoir une relation avec son Créateur à travers Jésus-Christ. Sans cette relation personnelle avec Jésus-Christ, vous ne pouvez pas avoir le bonheur. Vous ne pouvez pas avoir une satisfaction. Vous aurez toujours faim de bonheur. Faites comme moi. Donnez votre vie avec Jésus-Christ et vous allez tout de suite être rempli de cette joie et de ce bonheur qui dépasse toute compréhension. Et vous allez naître de nouveau comme moi et vous allez avoir une vie éternelle. Vous n'aurez plus peur de mourir. Votre vie ne sera jamais la même. Tout ce que vous avez à faire, c'est de l'accepter comme votre sauveur et votre Seigneur. Et il viendra habiter dans votre cœur. Jésus ne veut pas de religion, il veut que vous ayez une relation personnelle avec lui. Il veut être votre papa et votre ami et votre confident. C'est lui qui change les vies, c'est lui qui donne un sens à notre vie, c'est lui qui donne cette gloire qui sort de notre visage. Vous aurez ce bonheur dont vous rêvez, vous aurez cette joie indescriptible et l'assurance d'une vie éternelle. Vous n'aurez plus peur de la mort.

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1: Bonjour et bienvenue sur FM Évangile 66. Il est où le bonheur? Il est où? Certaines personnes sont prêtes à vivre le bonheur coûte que coûte, mais il est où ce bonheur? Il est où? Parfois, on se trompe totalement, on est perdu parce qu'on ne sait pas où est le véritable bonheur. Eh bien, Dieu veut nous proposer le véritable bonheur. Pour cela, il nous faut accepter de ne pas prendre un raccourci. Certains chemins sont plus faciles à vivre, c'est sûr. Et même dans Psaume chapitre 126, verset 5, on nous dit « Ceux qui sèment avec larmes moissonneront dans la joie. Et celui qui marche en pleurant avec un sac de semences reviendra avec joie en portant ses gerbes. » En fait, la générosité, celle qui vient d'un cœur amoureux de Dieu, génère un bonheur qu'aucun autre homme ni notre situation ne peut nous proposer. Celui qui vit le bonheur selon Dieu sait que quand il faudra semer avec des larmes, ce sera avec joie qu'il récoltera. En fait, chers amis, le bonheur se cache au cœur de notre générosité. Alors, pratiquons la générosité, cette générosité qui attire le regard bienveillant de Dieu et qui attire le regard des autres. Soyons généreux pour Dieu et généreux pour les autres. Et nous serons heureux. Allez, bonne journée sur FM Évangile 66, la radio de la vie.
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0: Je regardais et j'entendis la voix de beaucoup d'anges autour du trône, des êtres vivants et des vieillards. Et leur nombre était des myriades de myriades et des milliers de milliers. Ils disaient d'une voix forte, « L'agneau qui a été immolé est digne de recevoir la puissance, la richesse, la sagesse, la force, l'honneur, la gloire et la louange. Et toutes les créatures qui sont dans le ciel, sur la terre, sous la terre, sur la mer, et tout ce qui s'y trouve, je les entendis qui disaient, à celui qui est assis sur le trône et à l'agneau, soit la louange, l'honneur, la gloire et la force, au siècle des siècles.
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1: On regarde aujourd'hui la deuxième lettre de Paul aux Corinthiens, du chapitre 10, verset 1, au chapitre 11, verset 33. La première partie de cette deuxième lettre parle de la vie chrétienne. La deuxième partie, du don chrétien. Ici, on plonge dans la troisième partie, la défense, la protection de ce qui est précieux au Seigneur. Cette nouvelle section s'adresse à un auditoire plus restreint, à ceux qui discréditent le rôle de Paul dans leur vie. En défendant son apostolat, Paul ouvre son cœur missionnaire. Il vient à Rome doux et bon comme Christ. Il fabrique des tentes, c'est un homme ordinaire. Certains méprisent en lui l'ouvrier manuel, et en plus pas très beau. Mais Paul a l'autorité d'un apôtre en mission divine. Il sait qu'il a la puissance de Dieu pour un but précis, mais ne veut pas que les Corinthiens le forcent à utiliser cette autorité. « Laissez-moi la prouver par ma vie et ma manière de prêcher la parole de Dieu. »« Nous marchons dans la chair, dans notre faiblesse, » dit Paul. Il n'essaye pas d'impressionner les Corinthiens avec des discours brillants de philosophie à la mode, mais les garde volontairement simples et directs. Il prêche d'abord Christ, qui il est. Puis il prêche ce que Jésus a fait et été, crucifié, mort, ressuscité. Paul possède la large perspective d'un champ de bataille. Un ciel est à gagner et un enfer à éviter. Il est engagé dans une bataille spirituelle. On a un ennemi spirituel, réclamant des armes spirituelles pour nous donner une défense puissante et efficace. Notre première arme est la parole de Dieu. Paul vient à Corinthe, cette citadelle philosophique et religieuse, en brandissant l'épée de l'esprit, la parole de Dieu. Notre confiance aussi doit reposer sur la parole de Dieu. Du début à la fin, c'est ce que Dieu dit. Nos autres armes sont la présence du Saint-Esprit et la prière. Toutes nos pensées doivent être soumises à l'esprit. Paul devient alors moins défensif et exprime son souci pour eux. Il veut qu'ils aient une relation profonde avec Jésus, mais leur ennemi spirituel, subtilement, corrompt leur esprit, l'empêchant de croire simplement en Christ. Il craint qu'il soit séduit par Satan, tout comme Ève. Évidemment, tout ça, c'est l'œuvre de Satan. Quand notre ennemi, le diable, voit que la persécution n'arrête pas l'Église, il change de stratégie, il rejoint l'Église. Il trouve plus efficace d'endommager l'Église de l'intérieur. Il le fait aujourd'hui. Il attaque la pertinence de la parole de Dieu et tente de discréditer l'Évangile. Si ça ne marche pas, il discrédite celui qui prêche l'Évangile. Autrefois, il essayait de discréditer Paul, mais jamais il a demandé de dîme aux Corinthiens, comme certains faux maîtres qui, se posant en serviteurs de Dieu, ne font que prendre l'apparence de la lumière de la parole. Paul supplie « Réveillez-vous !» Puis Paul devient personnel. « Que je vous parle de ma vie comme serviteur de l'Évangile, on y saigne beaucoup. » Rien ici sur l'éducation avancée de Paul, ni son héritage religieux. Mais dès que Paul s'est soumis au Christ Jésus, sa vie devient l'objet de souffrance. Paul dit qu'il a travaillé plus que d'autres maîtres, étant plus souvent emprisonné, battu, même à mort. Combien d'entre nous pourraient dire actuellement avoir subi de telles choses? On ne connaît pratiquement aucune épreuve pour Jésus-Christ. Lis la liste de Paul et incline-toi humblement en disant « Ô Seigneur Jésus, aide-moi à être sincère envers toi, aide-moi à t'être fidèle. » Dans le prochain épisode, on verra d'où on tire la force nécessaire pour vivre la vie chrétienne.
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1: Bienvenue à notre émission, une minute s'il vous plaît, l'émission vous a présentée par Moïse Arou. Merci à Thérèse pour la réalisation technique. Une minute, vous avez jamais entendu deux personnes qui parlent ensemble et il y en a une qui dit à l'autre, je te comprends pas. On dit souvent ça, je te comprends pas. Et ça est répété. Et à mon avis, c'est pas étonnant. Car comprendre quelqu'un, c'est peut-être la chose au monde la plus difficile. On se comprend de soi-même. C'est déjà pas simple, et pourtant on s'écoute. Et c'est la première condition pour comprendre. Il faut écouter. Et puis, il faut être bienveillant. On l'est pour soi, et c'est plus difficile d'être bienveillant pour les autres. Souvent, c'est après coup qu'on arrive à comprendre les gens. Maintenant, dit cette femme de 40 ans, « Ah, je comprends maman. Je comprends ce qu'elle voulait dire quand elle disait que... » Et cet homme déclare... Je n'ai plus la force de... Et nous, on ne comprend pas. On pense qu'il se laisse aller. Et qu'il faut faire un effort, il faut se secouer. Mais dans quelques années plus tard, on avoue. On dit, ah, maintenant, oui, je comprends. Je comprends papa quand il... Il n'exagérait pas quand il disait... C'est pas gazier. Ah oui, je te comprends pas. Maintenant, je te comprends. Je te comprends pas. On devrait dire ça seulement d'une voix très douce. Je te comprends pas. Jamais pour accuser, mais plutôt pour reconnaître et se faire pardonner l'imperfection de notre amour qui ne comprendra jamais qu'à retardement, car c'est toujours après qu'on comprend. Comprenez ? Notre émission se termine. À bientôt.
2: Il me faudrait de l'éloquence.
3: Je t'en prête ! Et faisons à nous deux un héros de roman.
2: Quoi ?
3: Te sens-tu de force à répéter les choses que chaque jour je t'apprendrai ?
2: Tu me proposes ?
3: Veux-tu ?
2: Tu me fais peur, tes yeux brillent.
3: Veux-tu ?
2: Quoi ? Cela te ferait tant de plaisir ?
3: C'est une expérience à tenter un poète. Veux-tu me compléter ? Et que je te complète, tu marcheras, j'irai dans l'ombre à ton côté. Je serai ton esprit, tu seras ma beauté.

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En fait, moi, je viens d'une famille catholique pratiquante. Mes parents, très impliqués à l'Église catholique. Pour mes parents, c'était très important de s'impliquer dans l'Église du quartier. Mon père était mariquier. Ma mère s'occupait de la messe pour les enfants. Puis, ils avaient à cœur que les messes soient intéressantes, que les gens viennent à l'Église. Puis, c'était aussi une grande rencontre de gens du quartier, en fait, à l'église. Fait que c'était très agréable. Fait qu'à chaque dimanche matin, mon père descendait vers 9h30, puis il disait: « Les enfants, on s'en va remercier, on s'en va à l'église. » Fait qu'on protestait tout le temps un peu pour la forme, mais on savait que c'était non négociable. Fait qu'on s'habillait, puis on allait à l'église. Puis, malgré ça, j'aimais quand mes parents chantaient les chants avec émotion. J'aimais la sérénité, le calme qui se dégageait de l'église. Puis, c'est ça. L'église, dans ma jeunesse, a occupé quand même une grande partie de ma vie. C'est ça. Puis, à un moment donné, tout simplement, dans ma chambre, j'avais reçu un Nouveau Testament là, à l'école primaire. Ils en distribuent plein, là, des petits testaments, des Nouveaux Testaments orange. Là. Puis, je le lisais une fois de temps en temps, en fait, parce que j'avais l'habitude de lire avant de me coucher. Puis là, ben, quand j'étais à court de romans, je lisais un peu le Nouveau Testament. Puis, tout simplement, à un moment donné, en lisant dans l'Évangile de Jean, Dieu m'a touchée droit au cœur. J'ai été renversée par le fait que Dieu avait un fils, puis qu'il l'avait envoyé sur la terre.

0: Je savais que j'avais toujours des mauvaises pensées. Mais toutes ces pensées-là étaient pour être... Toutes ces mauvaises pensées-là étaient pour être effacées, étaient effacées, en fait. J'avais juste besoin de croire que Jésus était mort pour moi. C'était tout ce que j'avais besoin de faire. Puis j'avais la vie éternelle avec Dieu. J'étais touchée par ce beau message-là. Puis c'est ça, ça s'est fait tout doucement dans ma chambre en lisant l'Évangile de Jean. Fait qu'à partir de ce moment-là, j'ai toujours eu une curiosité par rapport à Dieu. Puis, à ce moment-là dans ma vie, j'ai rencontré mon amie Naomi, une amie chrétienne. Puis, pour elle, Dieu prenait une place très importante dans sa vie, dans sa famille. Elle avait 8 frères et sœurs, puis eux autres aussi étaient très impliqués dans leur église protestante. Fait que je posais beaucoup de questions à Naomi, on en discutait beaucoup. Puis, à un moment donné, par contre, 2 ans plus tard, l'adolescence est devenue un peu forte. Puis, je me suis mis, en fait, à vouloir vivre ma vie comme j'entendais, à faire des parties. Puis, ça me dérangeait un peu parce que Naomi, elle, vivait vraiment une vie en accord avec sa foi. Elle visionnait pas certains films, elle sortait pas dans les bars, elle avait pas des chums temporaires. Puis moi, ça me dérangeait, je la confrontais beaucoup. Parce que oui, je croyais en Dieu, mais j'étais pas prête à sacrifier le plaisir immédiat dans ma vie. Fait que j'ai vécu un petit peu loin de Dieu pendant mon adolescence, en fait, la fin de mon adolescence. Puis, tout doucement, en fait, Dieu m'a ramené à lui quand j'ai eu 18 ans en mettant sur ma route François, mon mari, qui lui aussi venait d'une famille protestante, chrétienne, très croyante. Lui aussi avait la conviction dans le fond de son cœur qu'il était sauvé, mais il vivait aussi un peu loin de Dieu parce que justement, il était en crise d'adolescence. Fait que, à partir de ce moment-là, on s'est rendu compte qu'on avait ce beau point-là en commun, puis on s'est mis tout doucement à se rapprocher de Dieu ensemble. Parce qu'on s'est en parlant, mais c'est important entre mari et femme d'avoir la même, d'avoir une certaine vision semblable au niveau de Dieu. Puis c'est tellement plus riche de pouvoir partager ça avec la personne que t'aimes. Fait que tranquillement, pas vite, on s'est trouvé une église, on s'est ouvert, puis on a fait un beau cheminement ensemble. Puis aujourd'hui, on a 2 enfants, puis notre but, c'est de les élever pour qu'eux aussi puissent être sauvés, les élever pour le Seigneur. Puis c'est ça. En fait, je me rends compte à quel point Dieu a placé des petits éléments tranquillement, pas vite, dans ma route, mes parents, mon ami, François. Tous des éléments comme ça pour que je reste près de lui, en fait, puis que je m'éloigne pas. Puis j'aimerais ça, moi aussi, pouvoir être peut-être une personne comme ça qui peut changer la vie, en fait, de quelqu'un d'autre. Pas moi changer la vie de quelqu'un d'autre, mais pouvoir transmettre cette bonne nouvelle-là, puis pouvoir transmettre ce message-là à des amis, à des parents, à ma famille, en fait, pour qu'eux aussi puissent découvrir l'amour de Dieu.
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0: أهلا بك مستمع الكريم ونحن الآن ندرس إنجيل متى الأصحاح الخامس.
1: Bienvenue à toi, cher auditeur. Nous étudions l'évangile de Matthieu au chapitre 5
0: والعدد الخامس.
1: Et le verset 5.
0: يقول الكتاب المقدس طوبى للودعاء لأنهم يرثون الأرض.
1: La Sainte Bible nous dit bienheureux les débonnaires car c'est eux qui hériteront de la terre.
0: العالم الآن يتكلم عن الأقوياء.
1: Le monde actuellement considère énormément ceux qui sont puissants.
0: يتكلم عن القوى الاقتصادية.
1: Il parle par exemple de la puissance économique.
0: القوى السياسية.
1: La puissance politique.
0: مجال الفن والمغنين والمغنيات.
1: Dans le secteur de l'art, les chanteurs et chanteuses.
0: كل الأوساط تتكلم عن هو ما هو ظاهر. وما هو معلن أمام الناس.
1: Tous les milieux parlent de ce qui est visible aux yeux des gens.
0: لكن ماذا يقول سيدنا المسيح هنا؟
1: Mais que nous dit notre maître, le Christ Jésus, ici?
0: يقول لنا طوبى للودعاء لأنهم يرثون الأرض.
1: Il nous dit bienheureux les débonnaires, car c'est eux qui hériteront de la terre.
0: من هو الوديع؟
1: Qui est le débonnaire؟
0: الذي يخفي نفسه وينكر ذاته.
1: C'est celui qui se cache et qui se renie.
0: عكس الإنسان الجاف الخشن.
1: Contrairement à la personne, une personne qui est sèche, qui est dure.
0: يريد أن يكون في المقدمة في كل شيء.
1: Il souhaite être visible dans toute chose, au premier rang dans toute chose.
0: وهو من الداخل فارغ وليس له قيمة.
1: Alors qu'à l'intérieur il est vide et il n'a aucune valeur.
0: عندما نأتي إلى الله علينا أن نأتي إلى الله ونحن نشعر بالوداعة والانكسار.
1: Quand nous venons à Dieu, nous devons venir à Dieu en sentant une humilité et en se reniant.
0: الرب يسوع المسيح يقبل الروح المنكسر والمنسحق.
1: Le Seigneur Jésus-Christ accepte les âmes qui sont cassés.
0: هذا ما فعلته حنة النبي عندما أتت للرب بكل تواضع ووداعة.
1: C'est ce qu'a fait Anne la prophétesse quand elle a été à Dieu avec toute humilité et toute douceur.
0: هذا ما يريد يطلبه الرب منا أن نأتي إليه لا بكبرياء ونأتي إليه بكل اتضاع.
1: C'est ce que le Seigneur nous demande aussi que lorsque nous venons à lui, nous venons pas avec arrogance ou orgueil, mais que nous venons avec toute humilité.
0: الله يقبل الروح المنسحق والمنكسر لا ترزله يا الله.
1: Dieu accepte un esprit brisé. Oh Dieu, tu ne méprises pas un cœur brisé et humilié.
0: بالطبيعة لا يمكن أن نحصل على الوداعة.
1: Par nature, nous ne pouvons pas bénéficier de cette humilité.
0: لكن عندما نقبل المسيح كمخلص في حياتنا.
1: Mais lorsque nous acceptons le Seigneur comme sauveur dans nos vies.
0: يملك في قلوبنا.
1: Il règne dans nos cœurs.
0: نقرأ عنه تعلموا مني لأني وديع ومتواضع القلب.
1: Nous lisons de lui, apprenez de moi car je suis humble et doux de cœur.
0: هذا هو الدرس الأول في الحياة المسيحية.
1: Telle est la première leçon de la vie chrétienne.
0: عندما نقبل المسيح في القلب.
1: Quand nous acceptons le Seigneur Jésus dans nos cœurs.
0: هو الدرس الوداع نكون وداع.
1: C'est la leçon de l'humilité que nous soyons humbles.
0: وهذه هي المكافأة سيرثون الأرض.
1: Et voici la récompense car c'est eux qui hériteront de la terre.
0: في مزمور 37 الوداع يرثون الأرض.
1: Le psaume 37 nous dit les débonnaires posséderont le pays.
0: هذا هو الدرس الذي يجب أن نتعلمه من الرب.
1: Telle est la leçon que nous devons apprendre du Seigneur.
0: إن العالم لا يستطيع أن يعلمنا أن نكون ودعاء.
1: Que le monde ne peut pas nous apprendre à être débonnaire.
0: ولكن عندما نقترب من المسيح ونكون بالقرب منه نتعلم أن نكون ودعاء.
1: Mais lorsque nous nous approchons du Seigneur et que nous sommes auprès de lui, nous apprenons à être doux de cœur.
0: والمكافأة الرائعة سنرث الأرض.
1: Et la récompense magnifique, c'est qu'on héritera de la terre.
0: يا له من درس عظيم هو الوداعة.
1: Quelle est merveilleuse la leçon de l'humilité.
0: يا لها من رسالة رائعة أن نتعلم الوداعة من الرب يسوع المسيح.
1: Quel message merveilleux que d'apprendre l'humilité de la personne du Seigneur Jésus-Christ.
0: علينا أن نقبل المسيح في حياتنا.
1: Il faut que nous acceptons le Seigneur Jésus dans nos vies.
0: ولأجل ذلك عندما يسكن في قلوبنا تنطبع حياته فينا.
1: Et c'est pourquoi quand il habitera dans nos cœurs, alors sa vie se reflétera en nous.
0: ونلتقي في حلقة قادمة. سلام المسيح معكم جميعا.
1: Et nous nous retrouvons dans un prochain épisode. Que la paix du Christ soit avec vous tous.

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Épître de Paul aux Colossiens, chapitre 3. Si donc vous êtes ressuscité avec Christ, cherchez les choses d'en haut, où Christ est assis à la droite de Dieu. Affectionnez-vous aux choses d'en haut, et non à celles qui sont sur la terre, car vous êtes mort et votre vie est cachée avec Christ en Dieu. Quand Christ, votre vie, paraîtra, alors vous paraîtrez aussi avec lui dans la gloire. Faites donc mourir les membres qui sont sur la terre. L'impudicité, l'impureté, les passions, les mauvais désirs et la cupidité qui est une idolâtrie. C'est à cause de ces choses que la colère de Dieu vient sur les fils de la rébellion, parmi lesquels vous marchiez autrefois lorsque vous viviez dans ces péchés. Mais maintenant, renoncez à toutes ces choses, à la colère, à l'animosité, à la méchanceté, à la calomnie, aux paroles déshonnêtes qui pourraient sortir de votre bouche. Ne mentez pas les uns aux autres, vous étant dépouillés du vieil homme et de ses œuvres, et ayant revêtu l'homme nouveau, qui se renouvelle dans la connaissance selon l'image de celui qui l'a créé. Il n'y a ici ni grec, ni juif, ni circoncis, ni incirconcis, ni barbare, ni chite, ni esclave, ni libre, mais Christ est tout et en tous. Ainsi donc, comme des élus de Dieu, saints et bien-aimés, revêtez-vous d'entrailles de miséricorde, de bonté, d'humilité, de douceur et de patience. Supportez-vous les uns les autres, et si l'un a sujet de se plaindre de l'autre, pardonnez-vous réciproquement. De même que Christ vous a pardonné, pardonnez-vous.

0: du Seigneur Jésus, en rendant par lui des actions de grâce à Dieu le Père. Femme, soyez soumises à vos maris comme il convient dans le Seigneur. Marie, aimez vos femmes et ne vous aigrissez pas contre elles. Enfants, obéissez en toutes choses à vos parents, car cela est agréable dans le Seigneur. Père, n'irritez pas vos enfants, de peur qu'ils ne se découragent. Serviteur, obéissez en toutes choses à vos maîtres, selon la chair, non pas seulement sous leurs yeux, comme pour plaire aux hommes, mais avec simplicité de cœur, dans la crainte du Seigneur. Tout ce que vous faites, faites-le de bon cœur, comme pour le Seigneur et non pour des hommes, sachant que vous recevrez du Seigneur l'héritage pour récompense. Servez Christ le Seigneur. Car celui qui agit injustement recevra selon son injustice. Il n'y a point d'acception de personne.
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Ma mère savait que mon père abusait de moi alors que je grandissais, mais elle n'a jamais rien fait à ce propos. Et 30 ans après que j'ai quitté la maison, elle a finalement trouvé le courage de me dire « Je suis désolée pour ce que ton père t'a fait. Je ne pensais pas que je pourrais faire face au scandale, ni pouvoir m'occuper de toi et de ton frère. » Donc, sa pensée erronée, son état d'esprit erroné a détruit beaucoup de vies. Elle aurait pu aussi dire « Je crois que je peux faire cela et faire un pas dans la foi et faire confiance à Dieu et les choses auraient pu être très différentes. Maintenant, les choses ont bien tourné. Pour moi, je me suis accrochée à Dieu et j'ai combattu tant de choses. Mais j'avais un frère 9 ans plus jeune que moi qui, malheureusement, a mis fin à sa vie. Et les choses auraient pu être très différentes pour lui, mais il n'a jamais dépassé cela et il a fini par prendre de la drogue quand il avait 17 ans et il n'a jamais pu s'en libérer. Donc c'est très important que nous réalisions combien nos pensées affectent nos actions, nos attitudes et nos émotions. Elles sont littéralement le précurseur de tout ce que nous faisons et tout ce que nous ne faisons pas. Maintenant, cet enseignement est pris de l'histoire des Israélites. Et la Bible le dit clairement dans Deutéronome, chapitre 1, verset 2. Il y a seulement un voyage de 11 jours depuis Horeb, par le chemin de la montagne de Séir jusqu'à Kadès-Barnéa, à la frontière de Canaan. Pourtant, il leur a fallu 40 ans. Pourquoi faudrait-il 40 ans pour que quelqu'un fasse un trajet de 11 jours? Est-ce que vous sentez que vous tournez autour de la même montagne depuis trop longtemps? Dans le verset 6 de ce même chapitre, Dieu a en fait parlé à travers Moïse et a dit « Vous avez assez demeuré dans cette montagne. » Et donc je veux dire à certains d'entre vous, vous êtes restés assez longtemps au même endroit. Vous vous apitoyez sur vous-même depuis trop longtemps. Vous blâmez quelqu'un d'autre depuis trop longtemps. Vous vous plaignez depuis trop longtemps. Allez, il faut faire des changements. Et écoutez-moi, Dieu ne peut rien changer si nous ne nous changeons pas nous-mêmes. C'est inutile de prier pour que Dieu change tout si vous ou moi ne sommes pas prêts à agir quoi que Dieu nous demande de faire. Donc, j'ai en fait 10 de ces états d'esprit erronés et je vais les transformer en la façon dont vous devriez plutôt penser. J'espère que je pourrai parler des 10 avant de quitter d'ici, mais si je ne le fais pas, nous pouvons toujours finir à la télé. Je veux vous parler ce soir de garder vos pensées loin de ce qui est derrière vous. Abandonnez ce qui est derrière vous et ne basez pas votre avenir sur le passé ou même sur ce qui arrive dans votre vie maintenant. Certains d'entre vous sont coincés. Vous êtes juste coincés. Vous êtes toujours au même endroit et vous tournez encore et encore autour de la même montagne jusqu'à creuser un fossé et vous ne sentez pas qu'il y a moyen pour vous de vous en sortir. Mais il est temps pour vous de laisser Dieu vous sortir de cet endroit à un endroit nouveau dans votre vie. Amen. La Bible dit que Dieu a appelé les Israélites hors d'Égypte pour les faire entrer dans la terre promise. Je vous en ai sorti pour vous faire entrer. Dieu vous a sorti de quelque part pour vous faire entrer autre part de meilleur.
Mais vous savez, vous devez abandonner les choses anciennes pour prendre les nouvelles en main. Amen. Parfois, nous sentons que nous sommes tirés dans deux directions parce que Dieu nous pousse vers l'avant et nous nous accrochons à ce qui est ici. Vous devez toujours abandonner quelque chose pour en obtenir une autre. Amen. Vous devez toujours laisser quelque chose pour arriver quelque part. Mais l'essentiel à propos de Dieu est que il sait ce qu'il fait, bien sûr, mais ce n'est pas très facile parce qu'il vous appelle hors de quelque chose avant de vous montrer où vous entrerez. Et donc la peur vient. Comme il a dit à Abraham, « Va-t'en de ton pays, dans le pays que je te montrerai. » Quelqu'un d'entre vous est comme ça maintenant. Vous avez abandonné une chose et maintenant vous sentez que vous êtes totalement confus et vous ne savez pas ce qui suit ou ce que vous allez faire. Vous savez quoi? Vous n'avez pas besoin de savoir parce que Dieu sait. Et tout ce qu'il veut entendre de notre part est « je te fais confiance ». Pas « pourquoi Dieu, pourquoi ?» mais « je te fais confiance ». Maintenant, notre pensée a beaucoup à voir avec combien nous sortons rapidement d'Égypte à travers le désert à la terre promise. Vous savez ce qu'est la terre promise? Je ne sais pas pour vous, mais après plusieurs années à l'église, je suis devenue si fatiguée d'entendre parler des promesses, mais de ne jamais sentir que je les possède vraiment. J'entendais parler de la liberté, mais je n'étais pas libre. J'entendais dire que Dieu voulait me bénir, mais financièrement, nous avions juste le strict nécessaire, il ne nous restait rien. J'entendais parler de toutes ces choses et je les croyais ou je pensais que je les croyais, mais elles ne semblaient jamais arriver dans ma vie. Est-ce que quelqu'un ressent cela? Soyez honnête, vous êtes fatigué de toutes ces choses dont on parle à l'église. Et c'est bien quand vous y êtes, mais quand vous rentrez chez vous, vous avez toujours les mêmes problèmes et vous voulez juste posséder les promesses. Vous ne voulez pas juste entendre quelqu'un en parler, vous voulez les posséder. Eh bien, les Israélites voulaient posséder la terre promise et c'était la terre dont ils disaient qu'elle était la terre du lait et du miel, c'est-à-dire toute bonne chose. Dieu veut que nous ayons toute bonne chose. La Bible dit que ce que l'œil n'a point vu, ce que l'oreille n'a point entendu, sont toutes ces bonnes choses que Dieu a préparées à l'avance pour ceux qu'il aime. Mais ce qui est intéressant à propos du mot « posséder » que les Israélites ne comprenaient pas, et je ne pense pas que nous le comprenions vraiment, le mot « posséder » veut en fait dire de déposséder les occupants actuels. Donc, en d'autres termes, ils doivent être prêts pour une guerre afin de prendre cette terre que Dieu a promise, parce que les ennemis de Dieu vivaient déjà dans cette terre. Amen. Et donc, la Bible dit que Dieu les a pris par le long chemin difficile, à travers le désert, plutôt qu'une route qui est beaucoup plus courte, et il l'a fait exprès parce qu'ils n'étaient pas encore prêts pour la guerre. Et vous voyez, ça me tournait dans l'esprit dernièrement, donc je sais que je dois prêcher à ce sujet, pas seulement ce soir, mais je le mentionnerai. Vous savez, beaucoup de chrétiens ne sont pas prêts pour la guerre. Ils sont juste... Parfois, je sens que je suis dans une guerre cosmique entre Satan et Dieu. Et tous les deux essayent de gagner. Et je suis là au milieu et je dois décider qui je dois suivre. Vais-je écouter les mensonges de Satan ou vais-je croire les promesses de Dieu et me tenir ferme et aller avec lui? Vous devez chasser les occupants actuels avant de pouvoir posséder les promesses de Dieu. Et donc Dieu les a pris par le chemin long et difficile
parce qu'ils n'étaient pas prêts pour la guerre. Ils savaient qu'ils étaient toujours trop immatures pour vraiment tenir ferme et ne pas être touchés par quoi que ce soit qu'ils allaient voir ou sentir et croire Dieu. Et donc ils ont fini dans le désert à pleurer, blâmer, se plaindre, gémir et grogner. Et vous verrez quand j'arrive à la partie sur la plainte que les mots « se plaindre » veulent dire « rester ». Hein? Et se plaindre et rester. Louer et s'élever. C'est ma propre citation spéciale. Plus nous nous plaignons, plus nous restons là où nous sommes. Et donc, ils ont erré là-bas pendant 40 ans, alors que ce n'était qu'un voyage de 11 jours, parce qu'ils avaient une mentalité erronée. Ils avaient une mauvaise attitude mentale. Ils ne savaient pas penser correctement. Alors, avant d'entrer dans les détails de ces différentes attitudes, parlons un moment de la pensée. Qui pourrait le supporter si je parlais un instant de la pensée? S'il te plaît, Joyce, parle-en. Ok. Eh bien, Proverbe 23:7 dit que l'homme est comme les pensées de son âme. C'est une écriture très intéressante. Colossiens 3:1-2 dit « Si donc vous êtes ressuscité avec Christ, cherchez les choses d'en haut, où Christ est assis à la droite de Dieu. Affectionnez-vous aux choses d'en haut, ce qui signifie les bonnes choses, et non aux choses qui sont sur la terre. » Relisons-le. Affectionnez-vous, et la Bible amplifiée dit « Affectionnez-vous et restez fermes. » Vous voyez? C'est facile de commencer un régime le dimanche après le dîner. Mais le problème commence le mardi, quand vous voulez manger tout sur la table, puis manger la table. D'accord, je vais vous dire un secret, et vous n'aimerez pas cette partie. Si vous voulez avoir une vraie victoire, vous devrez être prêt à avoir un peu de peine. Les Israélites ne voulaient pas souffrir, et nous ne voulons pas souffrir, donc le diable nous donne 9 façons différentes de sortir de notre souffrance. Et même si c'est juste de se plaindre, vous savez, si vous traversez quelque chose, et vous gardez la bouche fermée à ce sujet et vous en parlez à Dieu, sans murmure ni plainte, c'est difficile. C'est comme s'il n'y avait pas de soupape de surpression pour la pression dans notre âme. Mais si nous pouvons dire à quelqu'un à quel point nous allons mal et ce que nous ressentons. Oh mon Dieu, s'ils se sentent un peu désolés pour nous, maintenant la chair fait... Vous prenez votre dose, puis vous tournez une nouvelle fois autour de la même montagne. Si vous êtes d'accord, c'est difficile quand vous êtes blessé de dire « Dieu, je veux juste passer à travers tout ça et en finir. » Et donc, je vais juste t'en parler à toi, sans grogner ni me plaindre. Il y a toutes sortes de souffrances, mais je suis très inquiète parce qu'il me semble, et bien sûr ce n'est pas tout le monde, vous êtes nombreux à être très forts, et vous restez fermes et vous ne reculez pas, et vous êtes des chrétiens matures, mais nous savons tous que la majorité des chrétiens ne sont pas comme ça. Et je pense que les gens deviennent de plus en plus faibles. Et ils ne peuvent tout simplement pas supporter beaucoup avant d'être prêts à abandonner. Et si tu ne le fais pas aujourd'hui, Dieu, alors je me tire d'ici. Je ne peux pas supporter plus. Tout est trop difficile. Nous devons comprendre que vous devez être prêts pour la guerre.
Dès que vous déclarez que vous allez marcher avec Dieu, le diable viendra après vous. Je ne vais pas vous dire que si vous recevez Christ ce soir, tous vos problèmes seront finis. Certains sont terminés, mais d'autres vont commencer. Donc, pourquoi est-ce que je voudrais recevoir Jésus? Parce que votre pire jour avec lui sera meilleur que votre meilleur jour sans lui. Parce que voici l'essentiel. Sans Christ, vous êtes coincé à l'endroit où vous êtes et votre vie n'est que misère jusqu'à ce que vous preniez votre dernier souffle. Et si vous n'avez pas reçu le Christ à votre mort, alors la véritable misère commencera. Oui, il y a un endroit appelé l'enfer. Nous n'en parlons pas assez non plus. Je ne peux pas rester là à regarder les gens aller en enfer. Amen. Et de temps en temps, un bon message sur le feu de l'enfer et le soufre, comme il l'appelait, serait bon pour nous. Amen. Je veux dire que, qu'est-ce que les gens pensent qu'ils font? Le temps que vous avez ici sur terre n'est absolument rien. C'est comme un grain de sable sur toutes les plages du monde par rapport à une éternité. Et nous devons passer notre temps ici à nous préparer pour l'éternité. Et je vous dirai que, plus que tout, nous devons nous détourner de nous-mêmes, ne plus penser à nous-mêmes, et penser à ce que nous pouvons faire pour quelqu'un d'autre. J'aime la chanson que Nathalie a chantée ce soir. Vous pouvez être un miracle. Tout le monde veut un miracle. Mais que diriez-vous d'être un miracle? Que diriez-vous d'en être un pour quelqu'un d'autre? Eh oui, si vous faites cela, vous mènerez une vie sacrificielle, mais vous serez si rempli et fécond à l'intérieur. Un désert peut être un lieu littéral comme un désert, mais

Méchant, nous avons déjà la victoire, mais nous allons devoir défendre notre position et nous sommes plus que conquérants grâce à Jésus qui nous aime. C'est pourquoi nous devons être un peu impertinents avec notre âme et dire « Pourquoi es-tu si abattu, mon âme? Garde le sourire sur ta face et sortez et comptez vos bénédictions et arrêtez de vous plaindre de tout ce qui ne va pas dans votre vie. » Vous dites « Eh bien, Joy, si tu avais ma vie, tu ne dirais pas ça. Eh bien, vous ne savez pas à quoi ressemble ma vie. Vous ne savez pas. Il y a beaucoup plus que cette petite partie ici et je vous le dis avec certitude. » Et si vous pensez que le diable vous poursuit, vous devez essayer de prêcher ce genre de choses. Alors vous devez vous décider. Je persévère jusqu'à avoir la victoire. Je ne vais pas abandonner, je ne vais pas abandonner. Par la grâce de Dieu, je vais être ce que Dieu veut que je sois, faire ce qu'il veut que je fasse et avoir ce qu'il veut que je possède. Et c'est pourquoi, peu importe ce qui vous est arrivé dans votre vie, avant ce moment, ici, maintenant, si vous n'aimez pas les mauvaises choses, vous devez les lâcher. Et vous devez dire, c'est le premier jour du reste de ma vie et je ne vais pas vivre le reste de ma vie comme j'ai vécu la partie précédente. Les mentalités sont une chose intéressante. Nous nous amenons parfois nous-mêmes une mauvaise journée. Ne prenez pas cela de la mauvaise façon, parce que je sais que l'anniversaire de la mort d'un être cher peut être douloureux pour les gens, mais ma tante, qui est partie chez le Seigneur, elle, chaque année, je veux dire, c'était près de 15 à 20 ans après le décès de mon oncle, et il était chrétien, il est allé au paradis, elle planifiait de passer une mauvaise journée ce jour-là. Elle me disait 2 semaines avant, « Maintenant, tu sais, chérie, dans quelques jours, ce sera le jour où l'oncle Marvin est mort et ce sera un jour difficile pour moi. » Eh bien, je comprends que de telles choses peuvent être difficiles, mais je comprends aussi que un peu de pensée convenable peut changer cela. Amen. Qui est d'accord que parfois nous nous préparons à une catastrophe avec nos propres pensées? D'accord. Donc Dave, comment serait-ce pour toi si tu ne pourrais plus jamais jouer au golf? Et il a dit, j'ai déjà pensé à ça. Et j'ai décidé que je serais simplement heureux de toute façon. La plupart des gens diraient « Oh, je ne sais pas ce que je ferai si je ne peux pas jouer au golf, mon Dieu, oh, oh !» Mais lui, il a dit « J'ai décidé, je vivrai heureux. » Certains d'entre vous ont besoin de prendre ce petit conseil sur place. Et au lieu de décider que vous ne pouvez pas être heureux si votre situation ne change pas, allez, dès que vous dites « Je ne peux pas être heureux si cela ne change pas », vous avez jeté l'éponge devant le diable. Et il augmentera la température. Vous vous souvenez des gars dans la fournaise? Le four a été chauffé 7 fois plus qu'auparavant. Dès que vous dites, si cela ne change pas, je ne peux pas être heureux, l'ennemi viendra contre vous pour vous rendre malheureux. Mais si vous dites, si rien ne change jamais, je serai quand même heureux, hein? Et si vous dites, si rien ne change jamais, je serai quand même heureux, parce que ma joie n'est pas dans mes circonstances, elle est dans le Seigneur. Ça peut être très difficile pour la pensée de continuer à aller dans la bonne direction tout le temps. C'est important de savoir que Dieu nous a équipés pour grandir et maintenir le bon état d'esprit. Il nous aidera à le faire.

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0: changement, une famille où régnait la souffrance, une famille où régnait le manque de paix. Effectivement, mes parents pratiquaient l'islam. Je remercie mes parents surtout aussi, puisque ils ne nous ont pas imposé à pratiquer la religion. Donc j'ai vu mes parents pratiquer l'islam, faire le ramadan, pour tout ce qui est en cours, effectivement, partir à la Mecque, mais toujours un manque de paix. Très jeune, j'ai toujours été attirée par les églises, par les hommes de Dieu, les religieuses, les prêtres. Très tôt, j'avais ce désir ardent de rentrer dans les églises et de découvrir. Je devais avoir 15 ans quand j'ai commencé à faire de l'animation dans un centre aéré catholique. Et c'est moi-même qui ai choisi l'établissement religieux pour faire mes études. Donc je suis restée jusqu'à l'âge adulte. Et effectivement, ma foi prenait de l'ampleur de plus en plus. J'avais une foi, je croyais en Dieu, puisque forcément, issue d'une famille algérienne, comme tout enfant, depuis notre temps en France, on nous dit que Dieu existe. Donc je ne priais pas Allah, je ne priais pas Jésus, je priais Dieu quand j'en avais besoin. Mais il m'en répondait. C'est avec beaucoup d'émotion que je témoigne aujourd'hui, puisque pour connaître Jésus, c'est effectivement une expérience personnelle. Et je le bénis puisque c'est lui qui m'a trouvé et qui m'a fait rentrer dans son plan sans que je m'en aperçoive. C'est en 97, lorsque un de mes frères, celui qui a un nom d'écart avec moi, avait depuis 5 ans une insuffisance rénale. Et donc, il venait nous annoncer qu'il devait passer à la dialyse. Moi, ayant un tempérament optimiste et battante, lui, c'était tout le contraire. Il était pessimiste, angoissé, anxieux. Et au fond de mon cœur, je savais qu'il ne pourrait pas supporter ces contraintes. Je ne pourrais pas vous expliquer. La force qu'il y avait en moi lorsqu'il m'annonçait cette nouvelle et que je lui dis « Et si on te donnait un vin, est-ce que cela pourrait solutionner tes problèmes ?» Il me répondit « Oui, on peut voir cela comme ça. » Et la discussion en est restée là. Quelques semaines plus tard, je fais un rêve et je me vois dans le couloir de l'hôpital avec mon frère. Et le téléphone sonne et me réveille. C'était son professeur qui, sans m'avoir convoqué, sans m'avoir demandé quoi que ce soit, me disait que j'étais attendue à l'hôpital à Marseille pour un premier examen. Donc, je m'en rappellerai toujours, c'était au mois de novembre. Donc, je m'y rends, mais au fond de mon cœur, une conviction certaine que ça marcherait. J'aurais pu avoir peur, j'aurais pu également faire marche arrière, mais une force habitait en moi que je ne saurais l'expliquer. J'ai donné mon accord et nous avons programmé la greffe pour le mois de février. J'ignorais totalement ce qui allait se passer. La veille de mon départ, une personne m'offre la parole de Dieu, la Bible. Je l'accepte avec joie, puisque moi, aimant lire, pour moi, c'était qu'un livre. Je l'emporte avec moi, donc à Paris, en rangeant mes affaires dans la chambre. Le professeur qui devait prélever mon organe l'aperçut et me dit « Vous êtes chrétienne ?» Je fis non. Lisez 1 Corinthiens chapitre 13. Vous verrez, ça parle de l'amour, c'est très beau. C'était chez moi pour moi. Je n'ai pas relevé. Quelques heures après, c'était le professeur qui devait donc transporter l'organe à mon frère qui était venu m'examiner. Et spontanément, je lui ai dit, faites au mieux pour mon frère. Moi, je crois en Dieu, j'ai la foi. Faites au mieux. Lui, il s'agissait d'une cicatrice, une opération était beaucoup plus délicate que celle de mon frère. Lui, c'était vraiment lui rajouter un organe, il fallait tout prélever, c'était grosse opération. Et là, donc, il me dit, mais moi aussi, je crois en Dieu. Moi aussi, je pratique une religion. Enfin, il me parlait de Dieu, de sa foi. Mais pour moi, c'était encore silencieux en moi. Mais le Seigneur, quand il veut quelque chose, il va jusqu'au bout. que dans la soirée après manger, une aide-soignante vient, prend une chaise et vient s'asseoir à côté de moi et me parle également de sa vie chrétienne. Elle me dit qu'elle va l'église le dimanche, qu'elle a la foi en Dieu, que ça l'aide, tout ça je le savais bien sûr. Mais je l'ai laissée parler, je vais partager un petit peu avec elle. Et elle est partie, elle a fermé la porte. Alors là, il s'est passé quelque chose. Parce que, comme un automate, j'ai saisi la Bible en cherchant partout ce chapitre, parce que je m'en rappelais très bien qu'il s'agissait d'un Corinthiens 13. Et je peux vous dire qu'en le lisant, il m'a immédiatement saisi. Vous savez, dans la Bible, il est mentionné que la Bible est une épée. Elle est vivante d'abord, mais c'est une épée tranchante qui pénètre au plus profond de votre âme. Je peux vous garantir que je l'ai expérimenté. Les larmes coulaient lorsque je lisais ce passage, parce que pour moi c'était une révélation. Jésus me cherchait depuis tant d'années et il m'avait trouvé. Au fur et à mesure que je continuais de découvrir la parole de Dieu, je fais connaissance avec Jésus, un Dieu rempli d'amour, un Dieu qui avait donné sa vie pour moi, un Dieu qui avait été cloué à la croix et que je pouvais l'accepter et obtenir le pardon de mes péchés afin de marcher avec lui. Je n'ai pas hésité un seul instant à lui donner mon cœur dans cette chambre d'hôpital. Et je peux vous dire que je m'en rappellerai toute ma vie. Je pleurais, je fondais en larmes et je lui confessais mes péchés. Une grande paix est venue m'envahir, une joie immense, de l'amour en abondance. Parce que Jésus non seulement m'avait trouvé, mais il avait pris soin de nous depuis le début de cette aventure. Parce que moi, un peu kamikaze sur les bords, je fonçais. Et c'était le parcours du combattant, mais tant pis, je fonçais. Et lui savait ce qu'il faisait, le Seigneur. Parce que les deux professeurs qui nous ont opérés étaient tous deux chrétiens évangélistes. Nous avons passé 8 heures au bloc opératoire et je bénis Dieu parce qu'il avait pris soin de nous. Il avait choisi deux de ses enfants pour nous opérer. 8 heures où toute la famille, tout le monde était inquiet. 8 heures d'inquiétude. Nous sommes remontés dans nos chambres. J'étais bien. J'étais même très bien. On m'avait installé une pompe à morphine que je n'ai pas utilisée. Et je dis toujours, on m'aurait arraché une dent, ça m'aurait fait plus mal encore. C'est moi qui ai demandé de quitter l'hôpital pour rentrer donc dans le sud, retrouver mes enfants. Et je peux vous dire que dès que je suis arrivée à la maison, je suis allée écouter l'évangile pour la première fois. C'était un mardi après-midi. Je suis allée à la position des mains et j'en suis ressortie avec la date de mon baptême. Quelques heures après, en rentrant à la maison, je priais. Je priais pour remercier mon Seigneur et je fus baptisée dans le Saint-Esprit. Cela m'avait pris 3 mois pour m'engager dans les eaux du baptême. Et je veux glorifier mon roi, je veux le bénir de tout mon cœur. Parce que jusqu'à la fin de ma vie, jusqu'à mon dernier souffle, je veux le servir. Parce qu'il me mérite. Parce que j'ai trouvé non seulement l'ami le plus fidèle, j'ai trouvé un père, j'ai trouvé un sauveur. Parce que j'ai hérité du salut, de la vie éternelle. Alors je peux vous dire aujourd'hui à vous tous qui n'avez pas encore pris la décision de marcher avec lui, qui n'avez pas encore pris la décision de l'accepter dans votre cœur, de chercher, de faire sa recherche, parce qu'il saura vous révéler, il saura se révéler en vous avec puissance, il saura vous donner ce qui vous manque, vous êtes malade, vous êtes fatigué, il vous donnera tout, c'est un Dieu d'amour, un Dieu qui pourvoit tous vos besoins, un Dieu qui vous offre vraiment tout ce que vous pouvez avoir. Je veux le bénir, et je veux vraiment le glorifier à nouveau, parce que c'est vrai, en lui j'ai tout trouvé, et vraiment, je dis, sois béni mon sauveur, parce que je t'adore.
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0: Jésus-Christ.
1: Mon Dieu n'a jamais dit qu'avec lui il n'y a plus de problème. Non, il a simplement dit qu'il veille sur moi et qu'il m'aime. Et qu'ici-bas demeure la souffrance et l'errance. Mais que ce n'est pas ici mais là, ok, notre demeure et notre espérance. Alors oui, je vis des moments difficiles, que ce soit la maladie ou le déficit, les embrouilles, les problèmes qui durent à vivre. Car la mort d'un proche, c'est toujours dur à vivre. Mais Seigneur,

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0: Voici sa parole pour aujourd'hui.
1: Vendredi 12 juin. Prêt pour la bénédiction. Oh, s'ils avaient toujours ce même cœur pour me craindre et pour observer tous mes commandements, afin qu'ils fussent heureux à jamais. Deutéronome chapitre 5, verset 29. Lorsque Dieu vous dit de faire certaines choses, ce n'est pas pour essayer de vous mettre une camisole de force, ni pour jouer les trouble-fêtes. Non, il est en train de vous préparer une bénédiction future. Réfléchissez-y un instant. Quelle que soit la chose qu'il vous demande de faire, le but final est que vous entendiez ses paroles, afin que tu sois heureux à jamais. Vivre dans la paix divine au lieu de céder à la crise de nerfs sera plus facile lorsque vous aurez appris à écouter Dieu et répondre immédiatement. N'hésitez pas, ne négociez pas, ne raisonnez pas. Et quoi que vous fassiez, ne vous enfuyez pas. Parce que la seule chose pire que refuser d'obéir

0: comprendrez pas et dont vous ne verrez pas tout de suite les avantages, même après lui avoir obéi. Mais si vous êtes convaincu qu'il a un plan unique pour votre vie et qu'il vous aime inconditionnellement, vous vous abandonnerez à lui en toute confiance, sachant qu'en fin de compte, tu seras heureux à jamais.
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1: C'est pas ce que l'on a qui nous rend heureux, mais c'est ce que l'on est. Si on vit que pour maintenant, ça sert à rien, il y a bien des hommes considérés comme riches qui ont dû entrer dans l'éternité en pensant à cela. Je suis heureux et riche depuis le jour où j'ai reçu le plus grand don qu'un homme puisse recevoir. Je suis devenu héritier du plus grand royaume qui soit. Car voyez-vous, c'est cela devenir chrétien. C'est pas avoir une étiquette religieuse sur le dos, ce n'est pas aller aux offices, ce n'est pas aller à l'église, être chrétien. C'est être devenu enfant de Dieu et héritier de Dieu, c'est ça chrétien. Je peux pas dire moi que je suis né avec une Bible dans mon berceau. J'ai été élevé dans un milieu sans Dieu, dans un milieu d'alcool, dans un milieu de misère. Mes parents tenaient un café. Si vous allez en Normandie, dans la région où je suis né, sur 30 kilomètres, tous les bistrots des villages, c'est de ma famille. Qu'est-ce que j'ai vu comme misère dans ces cafés? Je suis né là-dedans. Et très vite, j'ai été pris par tout cela. Et je sais très bien ce que serait devenu ma vie si j'avais continué dans cette voie-là. Je sais très bien où me menaient mes pas, mais je suis fils unique, mes parents voulaient que je prenne leur succession, et je sais très bien sur quelle pente j'étais. Quand les gens me disent, qu'est-ce que le bon Dieu a bien pu faire pour vous? Mais il a tout fait pour moi. J'étais lié donc par passion d'alcool, par le tabac. À 12 ans, il me fallait 2 paquets de cigarettes par jour. C'était la guerre. On n'en trouvait pas. Et une fois que j'avais pas de tabac, j'ai pas pu aller au lycée parce que j'avais 39 de fièvre. C'était une drogue, c'était une maladie pour moi. À ce moment-là, c'était la guerre. On avait des tickets spéciaux pour les adolescents. Je vendais mes tickets pour acheter à des gens qui ne fumaient pas leur ration de cigarettes. J'avais 12, 13 ans. Mon père était prisonnier en Saxe. Ma mère était paralysée. J'étais livré à moi-même. J'aurais été un sale gamin, une pauvre créature, si Jésus n'était pas venu dans ma vie. Et je me rappelle bien que j'allais chez les voisins, on cultivait du tabac dans le jardin, alors j'allais leur voler des feuilles de tabac, on mettait ça dans le four du poêle, ou on faisait griller des feuilles de framboisier ou des feuilles de trèfle, on fumait ça. Heureusement, il n'y avait pas la drogue à ce moment-là. Il n'y avait pas la drogue, heureusement. Car je crois que j'y aurais touché, j'aurais été pris par cela. Dans mon cœur, je le dis franchement, il n'y avait pas de l'indifférence aux yeux de Dieu. Il y avait de la haine, du mépris. Je méprisais tout ce qui touchait à Dieu. Je disais aux gens, je vous prouverai un jour, moi, que le bon Dieu, ça n'existe pas. Et très tôt, j'ai suivi des rencontres de libre pensée. Ces gens qui tordent la Bible, qui se moquent. Et quand moi, jeune adolescent, j'étais là-dedans, j'applaudissais. J'étais déjà pris dans le rationalisme, dans la libre pensée, dans ces mouvements anti-Dieu. Ça a duré jusqu'au jour où, à la suite d'otite chronique, je suis devenu sourd. Alors tout a changé. Mes parents ont tout fait pour me soigner. J'ai été opéré 3 fois. J'ai beaucoup souffert. Et la 3e fois, les chirurgiens ont dit à mes parents, c'est pas la peine de faire souffrir ce gosse. Il n'entendra jamais. Il n'entendra jamais. Alors là, je suis devenu vraiment un pauvre type. Le caractère change. Vous savez, dans un café, tout le monde rigole. Quand ma mère riait, je disais, qu'est-ce que vous dites? Je dirais tout à l'heure. Et dès que les gens étaient partis, qu'est-ce que vous disiez? Ben, la pauvre mère se rappelait pas. On avait toujours l'impression que les gens se fichent de nous. Alors on devient un caractère affreux. Je vous le dis, mes amis, avec tristesse. Oh, c'est pas très intéressant ce que j'étais avant, mais il faut quand même le dire. J'étais l'infirme du village. On disait, quel malheur avoir qu'un fils et qu'il soit infirme. Et à ce moment-là, un membre de notre famille, qui avait rencontré le Seigneur pendant le réveil qui a touché la Normandie en 1932, et qui avait prié 17 ans, 17 ans pour nous. Mais alors nous, on était des mécréants, on voulait rien entendre. Cette personne, quand elle a vu notre misère, quand elle a vu dans l'état où j'étais, elle est venue nous parler de Dieu. Alors elle a été mal reçue, croyez-moi. Elle a laissé une Bible. Je croyais que c'était le livre de messe des protestants. Alors j'ai dit, mais on veut pas de ça chez nous, hein. Et j'ai profité que ma mère servait un client pour jeter la Bible dans le feu. Ça a duré encore des mois. Et je me rappelle bien ma mère. Un jour, elle s'est assise en pleurs au pied de mon lit. Elle m'a dit, tu sais, ma sœur nous a dit que si on priait, Dieu pouvait faire un miracle, pourquoi est-ce qu'on ne pourrait pas? Je dis, maman, tu vas quand même jamais croire des choses comme ça. Tu crois quand même pas que c'est une prière qui va m'ouvrir les oreilles, alors que les chirurgiens ont essayé 3 fois, ils ont dit que j'entendrai jamais, maman. Quand tu verras prier, tu pourras dire que je suis devenu fou. Et puis ça a continué encore comme cela, jusqu'au jour du rendez-vous avec Dieu. C'est un rendez-vous auquel je ne m'attendais pas du tout. J'allais de mon petit village jusqu'à Rouen, et je devais loger chez cette tante, qui était chrétienne depuis 15 ans et qui priait pour nous et qu'on ne pouvait pas voir, mais il fallait que je loge là. Hein. J'avais 16 ans, 17 ans, je ne pouvais pas aller à l'hôtel, mais ma mère avait dit, tu logeras là. Et quand je suis arrivé le soir, il y avait 4 assiettes sur la table. C'était une vieille demoiselle, alors il y avait assez que 2 assiettes, une pour elle puis une pour moi. Et j'ai dit, mais tu t'as invité quelqu'un? Puis elle était vraiment ennuyée, parce qu'elle dit, oui, j'ai 2 jeunes gens qui vont venir. Ah, qui c'est? Elle m'a dit, ce sont des pasteurs. Je ne sais pas très bien ce que c'était, hein, marqué, mais enfin, j'ai bien compris, hein. Et je me suis senti vraiment pris dans la souricière, là. Mais enfin, les pasteurs sont arrivés, c'était des jeunes, très sympathiques. On a parlé de tout, du sport, du beau temps. Ça a bien été, on s'est mis à table. Et puis, avant de manger, ils ont baissé la tête, ils ont fermé les yeux. Je n'avais jamais vu ça. Et ils ont commencé à prier. Dès que j'ai entendu qu'ils priaient, j'ai passé sous la table. Et quand ils ont ouvert les yeux après la prière, j'étais plus là. J'étais parti dans ma chambre. Et quand ils ont vu le gars que j'étais, ils n'ont pas mangé. Ils ont mis à genoux, ils ont prié pour moi, je savais pas. Et moi qui m'endormais tous les soirs comme une bête, cette nuit-là, j'ai pas pu m'endormir, je retournais dans le lit. Et en plein milieu de la nuit, je me suis levé. Je me suis mis à genoux au pied d'une chaise. Je pleurais comme un gamin. J'ai dit, Dieu, je sais pas si tu existes. Peut-être qu'ils ont raison, peut-être que j'ai tort, je sais rien du tout. Et j'ai dit, écoute, si tu fais quelque chose pour ma vie, moi je te donnerai ma vie, si tu existes. Et pendant que je pleurais, et que je priais, mes oreilles sont ouvertes, j'étais complètement guéri. Mon cœur était changé. Oui, j'y crois à cela, la nouvelle naissance, le miracle de Dieu. Ce cœur, plein de haine pour les choses de Dieu, ce cœur si mauvais, était changé. Quand je me suis relevé, j'aimais Dieu. J'étais chrétien, j'étais croyant. Et puis je parlais une nouvelle langue que je ne savais pas ce que c'était du tout. J'ai appris après que c'était le baptême dans le Saint-Esprit, comme au jour de la Pentecôte, comme dans la maison de Corneille, comme partout. Là, dans ma chambre. En un bout de nuit, j'ai fait cette expérience. Et là, ma vie a été complètement transformée. Depuis ce jour-là, chers amis, un nouveau cœur, une nouvelle richesse. J'avais reçu la vie, vraiment. C'est ça la vraie richesse. Dieu nous donne ce que le monde ne pourra jamais nous donner. Et sans Dieu, vous pouvez avoir tout. Il vous manquera toujours quelque chose. Il ne faut pas que vous croyiez simplement en Jésus-Christ, mais il faut que vous sachiez qu'il est le même hier, aujourd'hui, éternellement. Il veut répondre à vos besoins, il veut répondre à vos besoins, mes amis. C'est ce qu'il vous faut savoir. C'est le don de Dieu.
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L'annonce de son message, ce n'est pas l'alcool, mais l'esprit qui aura le contrôle de nos corps pour nous remplir de vie plutôt que de nous rendre morts. Alors nous chanterons des cantiques d'un commun accord en disant à Dieu merci pour ce qu'il fait encore et encore. Acceptons d'être soumis, de faire passer les autres d'abord, même quand c'est difficile, quand je pense que l'autre a tort. Car c'est aussi ainsi, ancré

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2: Car les lèvres de l'étrangère distillent le miel, et son palais est plus doux que l'huile. Proverbe 5, verset 3. La Bible n'a jamais caché que le péché pouvait faire du bien à la chair. Elle a cependant démontré que le péché, une fois consommé, produisait la mort. Jacques 1, verset 15. Le fruit interdit a toujours l'air d'être bon. Et si nous n'avons pas pris l'habitude de vivre dans le domaine de l'esprit, nous allons écouter les désirs de notre chair. Nous allons regarder avec nos yeux de chair. Le fruit interdit du jardin d'Éden, comme les autres fruits du jardin, était agréable à voir et bon à manger. Genèse 2, verset 9 et 3, verset 6. Il n'était pas plein de poils de nez ou d'une texture repoussante, non. Il était agréable à voir, mais interdit à manger. Les professionnels de la publicité travaillent d'arrache-pied afin de présenter leurs produits de la façon la plus séduisante possible. Presque chaque objet qui se trouve chez vous a été présenté à la vente de façon agréable. Même votre brosse à dents et votre papier toilette. Les systèmes de ce monde sont ainsi faits. Nous sommes dans cette société de consommation où l'on ne nous montre que le bon côté des choses. Dernièrement, j'ai vu une énorme publicité pour une compagnie aérienne effectuant des vols Montréal-Paris et qui se vantait d'être la meilleure qui soit. Je me suis souvenu de mon dernier voyage avec eux, de 2 heures à bord sans qu'on me propose une seule goutte d'eau, du manque de gentillesse des hôtesses, des sièges très étroits, de la nourriture très moyenne. L'écart entre la publicité et la réalité était si grand. Surtout lorsque j'ai eu la grâce d'emprunter une autre compagnie pour ce même voyage et au même tarif et qui était 2 fois meilleure. Le miel naturel et l'huile spirituelle peuvent paraître bons. Ce n'est pas la garantie qu'ils le sont vraiment. Je déclare, l'apparence du miel et de l'huile ne m'aveuglera pas.
1: Extrait du livre 365 jours au cœur des proverbes de Jérémy et Annabelle Sourdril.
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1: C'est un terme qui est négatif, non-violence. Gandhi, même, il a adopté le mot non-violence par défaut. En fait, il avait créé un mot en Afrique du Sud, le satyagraha, qu'on traduit par la force de la non-violence et tout ça, ou la force de la vérité. En fait, c'est l'étreinte indéfectible de la vérité. Et moi, j'ai inventé une expression approche et transformation constructive des conflits. Approche des conflits parce que on a une vision négative des conflits. Or, les conflits, c'est ce qui nous fait avancer. C'est comme ça qu'il y a du changement. C'est la vie. Le conflit, c'est la vie. Mais il y a des conflits constructifs à travers la négociation, le changement, etc. Et puis il y a des conflits destructifs à travers la violence, les révolutions qui en général sont violentes, etc.
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Vous avez dit la chair de ma chair. Alors dans le sens strict, la chair de ma chair fait allusion à Ève qui a été créée à partir d'une côte d'Adam. On voit ça dans Genèse au chapitre 2, versets 22 et 23. Il y avait bâti en femme la côte qu'il avait prise à l'homme, il l'amena vers l'homme et l'homme dit « Cette fois, celle-ci est l'os de mes os et la chair de ma chair, celle-ci on l'appellera femme parce que d'un homme celle-ci a été prise. » Dans le texte hébreu, il fait un jeu de mots intraduisible en français. Kierkegaard, qui estime que la femme n'est pas vraiment propre à une activité intellectuelle, fait remarquer que Dieu a pris une côte à Adam et pas des particules de son cerveau. Or, du contexte religieux, être la chair de ma chair est employé pour exprimer un attachement très fort. Extrait du livre Expression biblique expliquée de Paul Desallemands et Yves Stalloni, paru aux éditions Chênes.

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1: C'est une étoile qui les a conduits à Jésus. D'après l'évangile de Matthieu, chapitre 2. Il fait nuit. Le temps est un peu frais. Le ciel clair et dégagé, presque comme en plein jour. Une des étoiles se détache des autres. Elle semble même bouger. Oh, cela fait plusieurs semaines que des sages orientaux, des astronomes que l'on appelle mages, l'ont remarqué. D'après leur livre, cette étoile correspondrait à la naissance d'un roi, mais pas n'importe quel roi. Après tout, il en est toutes les semaines des descendants de rois de par le monde. Pourtant, c'est la première fois que ces observateurs du ciel remarquent une telle étoile. Interpellés par ce phénomène, ils ont décidé de suivre l'étoile pour aller à la rencontre de ce prince unique. Ils ont pris avec eux les cadeaux les plus beaux, de l'or, de l'encens, de la myrrhe, ces substances précieuses qui flattent l'œil et le nez des grands de ce monde. Ce soir, les savants semblent arriver au terme de leur voyage, au palais du roi Hérode à Jérusalem, la capitale du royaume d'Israël. Pourtant, lors de leur entrevue au palais, ils ne rencontrent que confusion et méfiance. Aucun enfant n'est né récemment dans la famille royale. Le roi finit par appeler ses propres conseillers qui sont un peu dépités. Tout ce qu'ils ont, c'est une vieille prophétie qui dit que l'envoyé de Dieu naîtra dans un petit village à Bethléem. Bon, c'est une maigre piste, mais c'est une piste quand même. Les savants décident d'y aller sur le champ. Ils ne se sont pas trompés, car l'étoile se remet à bouger et les guide jusqu'au village. Là, après quelques tâtonnements, ils trouvent la maison où un enfant est né récemment. Dans la chambre où la mère se repose encore de l'accouchement, le bébé dort paisiblement. Les savants frappent à la porte, un homme d'âge moyen leur ouvre. Ils se présentent, ils expliquent tant bien que mal leur démarche. Bon, Joseph et Marie sont un peu surpris. Mais tant de choses mystérieuses sont arrivées en lien avec l'enfant qu'ils décident de laisser entrer ces voyageurs. À peine les mages voient-ils le nourrisson endormi qu'une grande joie remplit leur cœur. Sans pouvoir l'exprimer scientifiquement, ils ont la conviction que cet enfant est l'espoir du monde. Une sorte de paix se dégage de lui, une paix tranquille et puissante. Impressionnés, ils s'agenouillent devant lui et déposent leur cadeau à ses pieds. Ils passent la nuit à discuter avec les parents, euphoriques de leur découverte. Au petit matin, ils repartent. Des chants, des soupirs, des rires s'échappent de leur bouche. Ils sont unanimes. Face à ce qu'ils ont expérimenté dans la présence de cet enfant, leur cadeau si précieux semble dérisoire. C'est lui le vrai cadeau.
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1: Voilà, bonjour. Bonjour à tous et à chacun. Nous nous retrouvons ce dimanche pour une nouvelle série de prédications sur l'eschatologie biblique. Alors, qu'est-ce que c'est que l'eschatologie? C'est un gros mot théologique, je sais bien, mais à quoi se réfère-t-il? Eh bien, l'eschatologie, c'est tout simplement les choses de la fin, l'étude des choses de la fin. Eschaton, c'est le grec pour bout, extrémité, fin.

Une telle crise, eh bien, c'est la preuve, c'est un signe précurseur du retour du Christ. Et on voit ça et on entend parler de cela sur Internet ou à la radio. D'autres, par contre, eh bien, n'y voient rien là qu'une simple épidémie, certes grave, mais certainement pas un signe de la fin des temps, un signe d'un quelconque prélude d'un retour du Christ. Mais voilà, que nous dit la Bible à ce sujet? Est-ce que la Bible a quelque chose à nous dire là-dessus? Eh bien, je crois que oui, je crois qu'elle va nous aider à y voir plus clair, justement. À vrai dire, j'avais prévu, avant même la crise, de parler de ce sujet. Parce que j'avais remarqué aussi que dans notre communauté, eh bien, il pouvait y avoir des avis assez divergents sur la question. Des avis qui sont d'ailleurs un petit peu reflétés dans nos réactions aux uns et aux autres face à la crise. Certains vont croire ceci, d'autres vont croire autre chose, certains vont interpréter ce texte sur le retour du Christ de cette manière, d'autres vont parler de l'enlèvement, de rapture, etc. Que penser de tout cela? Je pense qu'il vaut le coup, encore une fois, Bible en main, d'ouvrir les Écritures et de se laisser enseigner par elles, d'évoquer tout ce qu'elles ont à nous enseigner sur le sujet. C'est un sujet extrêmement complexe que celui de l'eschatologie, de la fin des temps, mais un sujet qui est très intéressant aussi. La Bible, de page en page, nous parle des choses à venir, nous parle de notre attente. Et il vaut le coup, bien sûr, de nous attarder sur tout cela. Tous, nous aimerions savoir ce qui va arriver, ce qui va arriver dans l'heure, ce qui va arriver la semaine prochaine ou dans 10 ans. Mais l'important, c'est de savoir, non pas toujours spécifiquement ce qui doit arriver là tout de suite, mais de savoir ce que la Bible nous enseigne sur l'avenir, sur les choses à venir. Alors, je ne sais pas pour vous, mais il y a un moment de la journée que j'apprécie tout particulièrement, parce que là, à ce moment-là, le temps semble être comme en suspens. Ce temps, c'est ce que l'on appelle le point du jour ou l'aube. Au point du jour, il fait encore nuit, mais le jour pointe déjà le bout de son nez. Et pendant quelques instants, il est difficile de savoir s'il fait toujours nuit ou s'il fait jour, en fait. C'est une période de transition entre la nuit et le jour, mais c'est aussi bien plus que cela. Parce que pendant un instant, les deux sont présents, la nuit et le jour. Et les deux semblent comme cohabiter l'un avec l'autre. La Bible aime nous situer dans le temps, nous dire quelle heure il est, quand nous vivons, où nous en sommes dans le grand déroulement de l'histoire. Et ce que nous allons voir aujourd'hui, c'est que depuis Jésus-Christ, nous vivons dans une période ô combien particulière, comme pour le point du jour. Nous vivons entre deux temps, mais aussi deux temps à la fois. Nous vivons entre la première venue de Jésus et son retour, oui. Mais la façon dont le Nouveau Testament parle de cette période est assez fascinante parce qu'il nous dit que pendant cette période, l'âge ancien et l'âge nouveau cohabitent l'un avec l'autre. L'âge nouveau apporte du neuf, oui, bien sûr, mais la présence de l'âge ancien qui demeure fait que des choses difficiles demeurent elles aussi. Il fait jour maintenant. Mais il fait quand même encore nuit. Mais alors, la grande question pour nous, et pour le Nouveau Testament d'ailleurs, c'est comment vivre dans ce temps-ci? Comment vivre en chrétien dans ce temps de cohabitation de la nuit et du jour? Quelle attitude, quel comportement, quelle posture adopter? Alors, pour introduire notre réflexion, notre méditation sur ce temps dans lequel nous sommes appelés à vivre aujourd'hui, et pour comprendre aussi comment nous devons vivre pendant ce temps, eh bien, je voudrais vous inviter à lire un passage de l'Épître aux Hébreux, au chapitre 9, à partir du verset 24. En effet, ce n'est pas dans un sanctuaire fabriqué par des mains humaines, imitation du véritable, que le Christ est entré, mais dans le ciel même, afin de paraître maintenant pour nous devant Dieu. Ce n'est pas non plus pour s'offrir maintes fois, comme le grand prêtre entre année après année dans le sanctuaire avec du sang qui n'est

pas le sien, sans quoi il aurait dû souffrir maintes fois depuis la fondation du monde. Mais maintenant, à la fin des temps, il s'est manifesté une seule fois pour abolir le péché par son sacrifice. Et tout comme il est réservé aux humains de mourir une seule fois, après quoi vient le jugement, de même, aussi le Christ, qui s'est offert une seule fois pour porter les péchés d'une multitude, apparaîtra une seconde fois, en dehors du péché, pour ceux qui l'attendent en vue du salut. Jusqu'ici notre lecture, et je vous invite à la prière. Ô notre Dieu, notre Père, merci pour ta parole. Merci parce que tu veux nous enseigner à travers les Écritures. Merci parce que tu veux nous nourrir. Tu veux nourrir notre foi, nos compréhensions, parce que tu désires que nous vivions vraiment, pleinement, en plénitude de vie avec toi. Alors Seigneur, ce matin, nous voulons te demander de nous nourrir, oui, de ta parole. Nous voulons demander la présence de ton esprit pour nous changer, nous transformer, nous permettre aussi d'accepter, de comprendre tout ce que tu veux nous dire. Nous voulons nous attendre à toi. C'est dans le nom du Seigneur Jésus que nous prions. Amen. Dans les Écritures, nous trouvons régulièrement une opposition entre deux époques, n'est-ce pas ? Il y a l'âge présent, ou cet âge-ci, et puis il y a l'âge à venir. Parfois, nos Bibles traduisent le mot « âge » par « siècle » ou par « monde », mais c'est la même chose. On pourrait d'ailleurs parler d'âge-monde. L'âge présent, ou le monde présent, c'est l'époque qui a commencé à la création du monde, à la création de toutes choses. Originellement bon, très bon même, cet âge est aujourd'hui marqué par le péché, par le mal, par la corruption, par la mort, et ce depuis la chute d'Adam et Ève. C'est pour cela que Paul en parle comme du présent âge mauvais, en Galates 1, verset 4. Cet âge, il est marqué par le mal, par le péché, par la rébellion. L'âge à venir, par contre, c'est l'âge final, où là, la justice, l'incorruptibilité, la perfection, la vie sont pleinement présentes. C'est ce que la Bible appelle aussi le royaume de Dieu. Et donc, ces deux âges s'opposent, en quelque sorte. Ils s'opposent non seulement dans le temps, parce que l'un vient après l'autre, mais ils s'opposent aussi par leur qualité même. Il n'y a pas qu'une rupture temporelle entre les deux. Il y a une rupture qui est qualitative. Et c'est pour ça que dans l'Ancien Testament, on attendait, mais on attendait avec impatience cet âge à venir. Pas juste parce que quelque chose d'autre allait arriver, pas juste parce que ce serait un temps nouveau, mais parce qu'avec cet âge, Dieu établirait enfin son royaume sur toute la terre. Et on voit cela par exemple en Daniel 2, verset 44. Et bien justement, le Nouveau Testament, lui, nous dit que l'âge nouveau, l'âge à venir, est arrivé. Dans le texte de l'Épître aux Hébreux que nous avons lu qu'un événement est intervenu à la fin des temps ou à la fin des âges. Et cet événement, bien sûr, c'est une personne, c'est Jésus-Christ lui-même. En Jésus-Christ, nous découvrons que le présent âge mauvais, prend fin et qu'un nouvel âge arrive. En Jésus-Christ, dit Paul, en 1 Corinthiens 10, verset 11, « La fin des temps est arrivée. » Oui, Jésus, en mourant sur la croix et en ressuscitant, en régnant auprès de son Père, fait passer le monde dans une ère nouvelle, dans un âge nouveau. Oui, mais voilà ce qui est étonnant avec tout ça, c'est que la fin des temps, la fin du monde ou la fin des âges, c'est aussi, selon le Nouveau Testament, quelque chose que nous attendons encore, n'est-ce pas ? Les dernières paroles de Jésus en Matthieu 28, verset 20, sont par exemple, « Quant à moi, je suis avec vous tous les jours jusqu'à la fin du monde. » Nous attendons encore, donc, la fin du monde. L'idée est donc celle-ci.
L'âge à venir a commencé, mais il doit encore arriver. Et inversement, ce que cela signifie, c'est que l'âge ancien, mauvais, est passé, mais il est encore présent. Le péché est donc présent, la maladie, on le voit, on le sait aujourd'hui, la maladie est toujours présente, la mort est toujours présente. Et donc, les deux âges cohabitent entre les deux venues de Jésus. Et bien cela, cette période de cohabitation des deux âges, c'est ce que le Nouveau Testament appelle aussi les derniers jours. En Actes 2, versets 17 à 18, par exemple, au moment de la Pentecôte, Pierre rappelle la promesse de Dieu dans le prophète Joël. « Dans les derniers jours, je répandrai de mon esprit sur tous. » Eh bien voilà, Pierre est en train de dire qu'à la Pentecôte, les derniers jours sont arrivés. Nous vivons donc, frères et sœurs, oui, dans les derniers jours. Les derniers jours ne sont pas que futurs, ils sont là, présents, maintenant, depuis le Christ. Ils sont ce laps de temps où les deux âges, l'ancien et celui qui est à venir, cohabitent déjà ensemble. Alors, bien évidemment, j'ai fait de mon mieux là pour expliquer avec mes faibles mots ces idées complexes, mais pour mieux comprendre encore, le Nouveau Testament nous aide en utilisant toute une série d'images, des images très évocatrices, des images qui nous aident à penser cet âge nouveau dans lequel nous vivons, malgré la présence de l'ancien. Par exemple, en Matthieu 24, verset 8, Jésus parle du commencement des douleurs de l'accouchement. Ailleurs, dans une de ses paraboles, il compare le royaume à une graine de moutarde qu'on plante et qui, ultimement, produit un arbre. Ou encore, Paul parle de l'Esprit-Saint qui est offert aux croyants et qui constitue les arts de notre héritage, en Éphésiens 1, 14. Voyez, dans toutes ces images, il y a la présence de deux réalités en même temps. Dans les douleurs de l'enfantement, l'enfant est là, mais il est encore à naître. Dans la parabole de la graine de moutarde, l'arbre est là, en puissance, mais il faut encore qu'il pousse. Et dans l'image des arts, l'esprit est comme une garantie que tout le reste de l'héritage viendra. On peut donc parler de cette période comme de la présence embryonnaire ou de l'arrivée, mais partielle seulement, de l'âge à venir. L'âge à venir a commencé à arriver, mais il n'est pas encore pleinement là. Par Jésus-Christ, la vie éternelle a fait irruption dans le monde. Elle est là, vraiment présente, et cette vie prend de l'ampleur, elle grandit. Mais nous attendons encore son plein épanouissement, sa pleine réalisation dans le monde. Le Nouveau Testament nous rappelle que nous sommes morts et ressuscités avec le Christ, que nous siégeons avec lui dans les lieux célestes, que nous bénéficions de toutes les bénédictions spirituelles, selon Éphésiens 2 par exemple, ou Colossiens 2. Oui, mais si nous partageons bien la vie du Christ ressuscité, dans cet intérim des deux âges qui cohabitent, nous attendons encore notre propre résurrection corporelle. Aujourd'hui, nos corps sont toujours soumis à la maladie, à la mort, à la décomposition. Par contre, le fait que nous soyons unis à Christ, eh bien, cela nous garantit que lors du retour du Christ, nous ressusciterons bien avec lui pour la vie éternelle. Bref, vous l'aurez compris, la période de temps dans laquelle nous vivons aujourd'hui, ces derniers jours, c'est une période qui est en tension. En tension entre le déjà, ce que nous possédons déjà, et le pas encore, ce que nous n'avons pas encore reçu. Nous sommes en tension entre le déjà et le pas encore, en tension entre ce que nous avons et ce que nous attendons, en tension entre la liberté que nous avons en Jésus-Christ et l'esclavage du péché qui tente toujours de nous enlacer, en tension entre la vie spirituelle et la mort physique. Et le fait est que dans une telle situation, nous pourrions facilement être tiraillés, n'est-ce pas ? Être en tension n'est pas quelque chose d'agréable, de confortable. Alors comment vivre
dans cette période d'attente? Comment vivre dans cette période de tension? Comment croquer la vie à pleines dents sans oublier que nous attendons toujours la vie? Il y aurait évidemment beaucoup à dire, mais j'aimerais insister simplement aujourd'hui sur une idée qui me paraît particulièrement parlante et utile. Pour répondre à la question « Comment vivre dans cette période de tension ?», je pense qu'il faut réfléchir à notre appartenance. À quel âge appartenons-nous? Dans ce temps de cohabitation entre la nuit et le jour, sommes-nous de la nuit ou sommes-nous du jour? Paul, dans un texte sur lequel nous reviendrons plus loin dans cette série de prédications, quand nous parlerons du retour du Christ, eh bien Paul a des paroles qui expriment parfaitement cette notion d'appartenance. Ce texte, il se trouve dans sa première épître aux Thessaloniciens, au chapitre 5, versets 1 à 8. Voici ce que Paul écrit. « Pour ce qui concerne les temps et les moments, vous n'avez pas besoin, frères, qu'on vous écrive. En effet, vous savez vous-même parfaitement que le jour du Seigneur viendra comme un voleur dans la nuit. Quand ils diront « paix et sécurité », alors la destruction arrivera sur eux à l'improviste, comme les douleurs de l'accouchement sur la femme enceinte. Et ils n'échapperont en aucun cas. Mais vous, frères, vous n'êtes pas dans les ténèbres pour que ce jour, tel un voleur, vous surprenne. Car vous êtes tous fils de la lumière et fils du jour. Nous n'appartenons pas à la nuit ni aux ténèbres. Ainsi donc, ne dormons pas comme les autres, mais veillons et soyons sobres. Car ceux qui dorment, dorment la nuit. Et ceux qui s'enivrent, sont ivres la nuit. Mais nous qui sommes du jour, soyons sobres. Revêtons pour cuirasse la foi et l'amour, et pour casque l'espérance du salut. » Voyez, selon Paul, puisque nous appartenons au jour et non à la nuit, nous sommes appelés à vivre selon le jour, c'est-à-dire à développer des attitudes, des comportements du jour et non de la nuit. Les comportements de la nuit, des ténèbres, c'est ce qui est fait en secret, ce qui est caché, c'est ce qui est péché, c'est ce qui est honteux, c'est ce qui est coupable. Mais ce qui est fait pendant le jour, c'est ce qui est éclairé, n'est-ce pas? C'est le travail, c'est la louange, c'est le service de Dieu et des autres, c'est le témoignage, c'est la vie. Alors voilà, au point du jour, à l'aube, qui est cette période que nous vivons, nous devons choisir. Soit nous retournons nous coucher dans la nuit, soit nous nous levons vraiment pour anticiper le jour et pour pouvoir y entrer vraiment. Soit nous nous recroquevillons et fermons les yeux pour retourner nous coucher, soit nous les ouvrons vraiment pour nous lever. En somme, il est vraiment question d'un choix d'orientation, d'un choix de vie. Et ce qui doit nous motiver, c'est de réaliser à quoi et à qui, au final, nous appartenons. Si nous appartenons à Christ, nous choisissons de vivre dans sa lumière. Si nous sommes citoyens de son royaume, nous vivons selon les principes de ce royaume. Et nous choisissons d'anticiper le jour, de nous préparer à ce jour du Seigneur dont parle Paul en 1 Thessaloniciens. Ce jour du Seigneur qui viendra comme un voleur dans la nuit. Alors voilà, chers amis, frères et sœurs, j'ai voulu commencer cette série de prédications sur l'eschatologie biblique en proposant un cadre ô combien essentiel pour tout ce que nous allons évoquer par la suite. Plus loin, nous allons parler de thématiques comme du retour du Seigneur, comme les signes de la fin des temps, de la tribulation, du millénium, de la résurrection, etc. Mais pour comprendre ces notions, pour comprendre le sens de toutes ces thématiques, il nous faut comprendre le cadre des deux âges qui cohabitent aujourd'hui, le cadre de ces derniers jours dans lesquels nous vivons, qui ont été inaugurés par la première venue de Jésus et qui prendront fin quand il reviendra. Dans cette période de tension dans nos vies chrétiennes, les tentations et les dangers sont nombreux, n'est-ce pas? Comme évoqué, nous pourrions être tentés par la nuit. Nous pourrions être tentés par l'oisiveté, par le péché, plutôt que de nous préparer vraiment, plutôt que d'œuvrer vraiment
pour et dans le royaume de Dieu. Certains, on le voit dans le Nouveau Testament, certains avaient choisi cette attitude oisive. Jésus reviendra, donc bon, nous, on attend patiemment, sans rien faire, sans vraiment rentrer dans le jour. Mais ce n'est pas à ça que Dieu nous appelle. Il nous appelle à vivre aujourd'hui, à anticiper vraiment le jour qui s'ouvre à nous. Oui, mais l'autre risque serait de penser, et c'est tout aussi embêtant, c'est tout aussi grave quelque part, le risque serait de penser aussi que l'âge nouveau qui est arrivé est tellement là que l'âge ancien, lui, n'est plus là, qu'il n'existe plus, qu'il ne nous affecte plus. L'autre risque, c'est de penser que le jour est déjà pleinement là, alors que ce n'est pas le cas. Ce n'est que le point du jour. Et si nous vivons comme cela, comme si le jour était pleinement là, alors, oui, nous nous trompons aussi. Nous vivons dans une sorte de vie hors du monde tel qu'il est vraiment, comme si le mal n'était plus là, comme si la maladie et la mort ne nous touchaient plus, comme si nous n'étions plus affectés par le péché, comme si ce n'était plus un problème pour nous, comme si nous pouvions déjà expérimenter toutes les bénédictions spirituelles et les expérimenter pleinement, parfaitement. Mais non, pas encore. Pas encore. La lumière et les ténèbres cohabitent aujourd'hui. Le jour n'est pas encore pleinement levé et on ne peut pas idéaliser ce temps. Ce temps, il reste imparfait, que ce soit dans nos vies chrétiennes, que ce soit dans le monde, que ce soit dans l'Église, nous ne pouvons l'idéaliser. Le jour et la nuit cohabitent. Oui, Christ revient et nous a promis sa présence jusqu'à la fin du monde. Voilà notre espérance. Nous qui lui appartenons, nous marchons dès aujourd'hui dans sa lumière, sûr et certain que le jour vient, mais il n'est pas encore là. Le jour vient pourtant, où le mal, où le péché, où la mort auront complètement disparu. C'est cela, notre espérance. Et en attendant, nous sommes appelés à nous lever et à nous préparer pour vivre vraiment dans ce jour qui vient. Amen.

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0: connaît pas l'hiver, ils sont enfermés dans leur maison avec des toutes petites fenêtres et ils s'en fument les poumons, quoi. Et ça me paraît pertinent parce que ça tient pas sur des blancs. C'est les Népalais qui voient la différence, parce qu'à chaque fois qu'on a vécu ça avec des équipes de France, et ben ça a transformé aussi les Français. Ils se prennent des claques et ça fait du bien à tout le monde, en fait.
1: Anne-Catherine et Abigail, bonjour, bienvenue.
0: Bonjour.
1: Alors, vous faites toutes les deux partie d'une association qui s'appelle Radical Aventure. Vous êtes de métier toutes les deux infirmières, mais ça, c'est un pur hasard.
0: Ouais.
1: Ok. Anne-Catherine, avec ton mari Nicolas, vous avez fondé l'association Radical Aventure, c'était en 2017. Mm-hmm. On a le droit de t'appeler Anne-K, je crois.
0: Oui, bien sûr.
1: Votre point commun à toutes les deux, c'est les voyages, mais les voyages radicaux, les vrais voyages, j'ai tendance à dire. Hein. Je ne sais pas si on vous résume ça un petit peu comme ça, puisqu'on va parler de voyages un peu fous et de voyages qui connectent avec de la solidarité et du travail humanitaire. Anne-Catherine, tu as vécu 5 mois au Népal avec ton mari Nicolas, c'était en 2015.
0: Exact, ouais.
1: C'était pas la première fois que vous alliez au Népal, hein, c'est ça?
0: Non, on y était déjà allé.
1: Et en plus, à ce moment-là, il y avait 2 enfants.
0: Oui.
1: Voilà. Avant ça, il y avait du vélo, 5 mois de vélo. Mm-hmm. Pour y arriver.
0: 8 mois de vélo.
1: 8 mois de vélo pour y arriver. Mm. 5, c'était pas assez. Abigail, toi aussi, t'as vécu 5 mois au Népal, aussi avec ton mari Cyril. C'était 2014-2015.
2: C'est ça, exact.
1: Ok. Et sur place, vous êtes toutes les deux, je crois, quand on a un petit peu échangé pour préparer ce moment, je crois que toutes les deux, vous avez formulé cette phrase. Vous avez été troublées par certaines conditions de vie que vous avez trouvées sur place au Népal. Et de là, du coup, va naître Radical Aventure, donc cette fameuse association. Donc une association qui porte aujourd'hui des projets d'entraide au Népal, mais aussi au Maroc. Et le Népal, pour ceux qui l'ont pas, et moi je l'ai googlisé, hein, je confesse joyeusement ça, c'est quand même c'est 30 millions d'habitants. Donc voilà, c'est pas le petit truc où il y a quelques milliers d'habitants, non, c'est un gros pays, 30 millions d'habitants. Et Radical Aventure, donc maintenant pour situer l'action de l'association, donc ça, vous avez déjà œuvré dans plus de 50 projets. Voilà, donc ça c'est ce qu'on voit sur votre site internet, de l'éducation, du don en matériel scolaire, des vêtements, de la nourriture, du microcrédit. Je trouvais ça très intéressant de mettre en œuvre du microcrédit, formation et distribution de serviettes hygiéniques lavables, aide d'urgence. Voilà, donc toute une série de projets d'action qui sont ou qui ont été soutenus par Radical Aventure, donc depuis sa création. Donc ça c'était en 2017. Hein. Ouais. Ça c'est notre contexte de discussion. Ouf, on va s'amuser aujourd'hui ensemble. Et alors, justement, pour parler de Radical Aventure, donc on l'a compris, hein, tout ça, cette envie d'aider les personnes que vous allez croiser là-bas, elle va naître de voyages que vous allez faire là-bas, mais des voyages vraiment immersifs. Vous allez passer 5 mois au Népal, plusieurs fois de suite pour toi, Anne-Catherine. Alors, est-ce que vous pouvez m'expliquer dans quelle mesure c'est facile, lorsque vous revenez d'un voyage comme ça, d'expliquer à vos amis, à vos familles, ici, restés en France, ce que vous avez vécu lorsque vous étiez sur place, ou finalement, il y a le rideau de fer, le mur de Berlin, je ne sais pas, et on n'arrive pas à faire comprendre ce qu'on a ressenti. Toi, Abigail, comment tu as vécu le truc?
2: Alors, c'est vrai que quand on rentre, c'est toujours très spécial de parler du voyage parce qu'on est encore à fond dedans.
1: Ouais.
2: Et puis, de réussir à faire comprendre aux autres ce qu'on a vécu, c'est compliqué parce qu'il y a quand même un gros gap entre là-bas et ici. Ne serait-ce qu'au niveau de la nourriture, par exemple. Là-bas, on mange toujours la même chose. Ici, on mange quand même de la nourriture très variée.
1: Genre toujours la même chose, c'est quoi?
2: Alors là-bas, le repas traditionnel, c'est le dalbat. C'est du riz avec une soupe de lentilles et puis des légumes.
1: Donc, matin...
2: quand c'est la fête, il y a du poulet.
1: D'accord, matin, midi, soir, c'est...
2: c'est pas matin, midi, soir, c'est plutôt midi, enfin fin de matinée et soir. Il y a 2 repas par jour et le reste du temps, c'est des snacks. Mais rien que ça, c'est déjà difficile à comprendre ici, qu'il n'y ait pas 3 repas par jour.
1: Ouais.
2: Ensuite, l'électricité aussi. Il n'y a pas forcément tout le temps d'électricité là-bas.
1: Ouais. On parlait de l'eau aussi, j'imagine. J'imagine que t'as pas forcément accès à... Moi, je me souviens avoir été une fois en vacances. Tu vois, moi, je suis pas un grand aventurier niveau vacances. Et j'avais été en Turquie. C'est beaucoup moins exotique, j'imagine, que le Népal. Et j'avais chopé une tourista, mais costaud bien comme il faut. Et là, tu te rends compte à quel point, en tant que Français, t'es fragile parce que t'arrives pas à boire de l'eau que les Turcs, eux, ils arrivent à boire sans problème, quoi.
2: Ouais.
1: crois que on en discutait avant l'émission, mais ça connecte avec des choses qui ont été vécues aussi chez vous.
0: C'est vrai.
1: pour toi, Anka, quand tu reviens ici, est-ce que c'est facile d'expliquer, de faire comprendre aux gens ce que tu as vécu là-bas?
0: Ben oui, c'est sûr, comme disait Abigail, il y a tout un contexte qui est difficile à expliquer tant qu'on l'a pas vécu. Et on est des fois énervé, blasé par les remarques des gens, les plaintes des gens ici en France, alors qu'ils se rendent pas compte de la chance qu'ils ont.
1: Ouais.
0: Mais ça passe, au bout de 3 semaines, 1 mois, on revient vite dans le bain des Occidentaux, ouais, avec nos petites exigences. Mais le fond reste quand même, ça marque quand même nos esprits, nos vies. Et c'est ça qui nous donne envie de continuer d'aider, de continuer de changer certaines choses. Sans vouloir tout révolutionner, mais continuer d'agir.
1: Ouais. Et alors, radical, pourquoi radical aventure? Je me suis dit pas entraide aventure ou ce genre de choses.
0: Bon, en fait, ce nom, la pauvre Abigail, elle l'a pas choisi. Mais c'était le nom qu'on avait choisi pour notre aventure en famille d'un an à vélo en 2014-2015. C'est mon mari qui avait cette idée de nom. On avait fait un blog pendant cette année de voyage pour nos familles et nos amis qui nous suivaient. Mmh. Et du coup, naturellement, l'association a été créée par la suite de ce voyage. Et on a gardé le nom parce qu'on a continué de communiquer sur ce blog avec les premières actions de l'association. Il y a la question qui s'est posée de se séparer, de refaire un site et tout, mais c'est en cours. Mais voilà, c'est resté ce nom-là. Et c'est vrai qu'on a à cœur vraiment les populations isolées des montagnes de l'Himalaya qui vivent de façon aussi radicale finalement.
1: Ah oui, d'accord, c'était pas seulement votre voyage qui était radical, c'est aussi ce qui est vécu là-bas, quoi.
0: Ouais, on peut le dire comme ça aussi.
1: Ouais, trop bien.
0: On n'a pas vraiment réfléchi à changer de nom, ouais. Personne ne l'a exprimé.
1: Oui, mais il est très bien, ce nom. Il est validé. Abigail, pour toi, sauf erreur, tu sortais du bac.
2: C'est ça.
1: Et là, tu t'es dit, je vais faire 5 mois au Népal.
2: Ouais.
1: Parce que j'ai envie d'aider.
2: Mais en fait, j'ai fait quelques mois en Allemagne pendant mes études au lycée.
1: Okay.
2: Et en Allemagne, c'est monnaie courante de partir et de faire une année d'humanitaire après son abitur. Et du coup, je me suis dit, moi aussi, j'ai envie de faire quelque chose d'utile, qui a du sens. Et je ne me voyais pas commencer des études sans mettre la main à la pâte quelque part avant. Du coup, je me suis dit, allez, c'est l'occasion de partir et d'aller aider quelque part.
1: Ok.
2: Et puis, de fil en aiguille, on a eu des contacts au Népal. Et puis, on s'est décidé, on est parti au Népal.
1: Ok. C'est marrant parce que c'est normal, c'est ton histoire, tu le racontes un peu facilement. Et peut-être que tu l'as déjà dit plein de fois, mais c'est pas, tu vois, c'est pas rien. Maintenant, je visualise. Et faites la même chose. On visualise un jeune de 18, 19 ans à l'époque. Dit, allez, 5 mois au Népal, sans problème. Moi, je suis un peu tremblant quand même pour... beaucoup de jeunes. comment ça s'est... Quel processus? Ça a été quoi le regard de ta famille sur ce projet? Et aussi sur ton... Est-ce que tu n'as pas été prise un peu de haut? Ah, tu veux aider, c'est bien gentil.
2: Alors c'était assez compliqué. Il y a beaucoup de monde qui ne comprenait pas pourquoi je ne voulais pas continuer directement mes études. Et c'est vrai que c'est assez stigmatisant en France. Mais quand on arrête après le bac, on se dit qu'on ne va jamais réussir à reprendre l'université ou à retourner dans des écoles. Alors que c'est totalement faux au final. Si on a envie, on peut.
1: Okay.
2: Quand on veut, on peut, j'ai envie de dire.
1: Pour toi, c'était facile, quoi, en tout cas.
2: Pour moi, c'était facile. Et puis après, ma famille a compris. Et puis, de toute façon, ils n'avaient pas tellement le choix, j'ai envie de dire. Donc, c'est ce que j'avais envie. Donc, j'allais le faire.
1: Okay.
2: Et moi, si je n'avais pas pu partir plus longtemps, je serais partie plus longtemps.
1: D'accord.
0: Elle est aussi un peu radicale dans sa vie.
2: Un peu radicale dans ma vie.
1: Finalement, ce nom d'association va bien.
2: C'est ça.
1: Ouais, alors du coup, vous partez 5 mois. Et alors... là, l'aventure, c'est... Enfin, je sais pas, tu t'es surprise ou finalement, ça se passe comme tu avais prévu. Puis, comment tu vis le truc?
2: Je pense que, étant donné que c'était vraiment le premier voyage que je faisais en dehors de l'Europe, je m'attendais pas à ce qu'il y ait un aussi grand écart entre la façon de vivre européenne et la façon de vivre asiatique.
1: Ah, c'est vrai.
2: Je savais très clairement qu'il y avait un écart de culture.
1: Ouais.
2: Mais c'est vrai que c'était... quand on le vit pas, on l'imagine pas, je pense. On peut imaginer, mais... La théorie et la pratique, c'est encore deux choses bien différentes.
0: Il y a un choc.
2: Il y a un choc quand même culturel. Et puis, ici, on a des horaires, on est régi avec des horaires, on avance, on fait des projets, ça avance. Là-bas, un projet, oui, mais le projet, il peut prendre très longtemps avant de se mettre en place. Et cette façon d'agir, mais très, très, très lente, Ça m'a beaucoup perturbée au début. C'était un peu compliqué à gérer.
1: Ah, c'est vrai?
2: Ouais. Parce que moi, je voulais aller aider et puis concrètement faire des choses, me rendre efficace. Voilà. Sauf que là-bas, aider, c'est pas forcément être efficace, en fait.
1: Ok.
2: Ça prend du temps. Tout prend beaucoup plus de temps.
1: Et du coup, t'as dû apprendre quoi? À te poser, à dialoguer,
2: ah ouais,
1: à
2: apprendre à me poser et apprendre à prendre les choses comme elles viennent au bout le bout. Et ça, c'est hyper, hyper important pour moi, encore aujourd'hui dans mon travail, de faire les choses les unes après les autres. Et ouais, ça m'a appris pour ma vie aussi personnelle.
1: Tu t'es sentie enrichie du voyage?
2: Oh, carrément, ouais.
1: Ok. Mm. Pourtant, c'était il y a 10 ans.
2: Pourtant, c'était il y a 10 ans. Ouais, okay. Il y a 10 ans déjà.
1: Ouais, c'est ça. Mm. alors, Anka, pour toi, donc vous avez choisi le Népal donc pour cette aventure familiale. Donc, tu l'as dit avant, hein, 8 mois de vélo et 5 mois sur place avec l'idée d'aider sur place.
0: C'était l'objectif en fait, ouais. Un peu de cette année-là. Ouais.
1: Et du coup, pourquoi avoir choisi le Népal avec ton mari? Il y avait, j'imagine, aussi un truc sportif quoi, à la base. La base, c'était pas on y va en mode humanitaire 100%, comme aujourd'hui Radical Aventure fait une série d'actions. Mais il y avait quand même un truc sportif,
0: oui,
1: un truc, voyage,
0: sûr.
1: Etc.
0: C'est un pays où il y a des hautes montagnes.
1: Bah oui.
0: Voilà. C'est un pays qu'on avait déjà découvert en 2004, 10 ans avant d'ailleurs, en sac à dos, mode sac à dos, en tant que petit jeune couple avec le sac à dos pour aller faire un trek. Voilà, on a fait le tour des Annapurna, classique. Et on a été touchés et vraiment, on est tombés amoureux de ce pays, des gens, de leur mentalité. Et on s'était dit, on reviendra un jour avec nos enfants à vélo dans ce pays. Pas à vélo, au départ, on ne savait pas. On a pu voyager ailleurs après, dans les années qu'on suivit, en Amérique du Sud, en Afrique. Mon mari était en Australie. Mais c'est resté vraiment le Népal gravé dans notre cœur. Et on avait envie de vivre une année un peu de pause. Mon mari voulait faire traverser l'Himalaya à pied avec un âne, avec ses enfants. Il voulait faire les Katmandou. Du coup, moi, c'était pas du tout mon truc d'aller marcher avec un âne, avec des enfants. Je l'imaginais pas du tout. Donc, on avait fait pas mal de fois du vélo en famille pendant nos vacances quand les enfants étaient petits. Et on s'est dit, ben, pourquoi pas y aller à vélo? Mais peut-être en partant, pas forcément de la maison, mais un peu plus côté montagne, côté nature, steppe. Et on a rencontré une dame qui avait fait du vélo couché en Mongolie, qui revenait. Et elle nous a convaincus en disant, mais la Mongolie, c'est le pays où il faut emmener votre famille. Ils sont tellement attachants, tellement accueillants, ils ont l'esprit nomade. Donc allez-y, les yeux fermés, il n'y a pas de souci. Donc c'est elle qui nous a confortés, on a fait l'itinéraire en fonction. Donc voilà, on a fait la Mongolie, la Chine, le Kyrgyzstan, Kazakhstan, et on a pris un vol pour le Népal. Et après, on a fait du vélo encore pendant un mois pour atteindre l'objectif. Et c'est vrai que c'était fort, quoi. Dans notre tête, tout le long des 8 mois, c'était « on va au Népal pour aider », quoi. Donc c'était rigolo aussi quand on rencontrait les gens en Mongolie. « Vous allez où ? On va au Népal. Après, on va traverser tel pays. » Et puis, ouais, arrivé là-bas, eh ben, je rejoins Abby. On était tellement tout feu, tout flamme de se mettre au travail, de se réjouir. On savait qu'on allait repeindre une école et tout. Et là, on arrive et là, le rythme se casse d'un coup parce que on dit, bon ben, c'est où la peinture et les pinceaux?
1: On
0: est chaud là. Ah mais attendez, il faut qu'on demande déjà l'autorisation au directeur d'école. On dit quoi, c'est une blague? Ça n'a pas été demandé. Si, mais je ne suis pas sûre qu'il se rappelle, il faut qu'on s'organise. Et puis c'est à vous de faire les courses, oui, ben, bien sûr. Alors on avait un petit scooter, on mettait les seaux de peinture sur le scooter. Et puis enfin voilà, ça a été la même chose. Au début on a dit non mais c'est pas possible, on va pas rester là, il se passe rien, il y a pas d'action, c'est pas comme ça qu'on avait imaginé. Et finalement voilà, on se pose, on apprend à prendre le temps. On a pris le temps aussi de faire l'école à la maison à nos enfants qu'on n'avait pas beaucoup fait pendant le voyage à vélo, on avoue. Et on s'est posé, on a trouvé notre rythme et on a pu voilà faire atteindre l'objectif de repeindre cette école. Aux côtés des enfants de l'école. Ça a été une super aussi aventure humaine avec ses enfants. Et voilà.
1: Ouais, on va largement évoquer hein, effectivement les conditions de vie de certains lieux que vous avez trouvés sur place et à quel point ça vous a motivé à générer un travail d'entraide avec tous ces projets portés par Radical Aventure aujourd'hui. Mais c'est intéressant, je reviens juste sur ce que vous... Souvent on dit, hein, quand on est solidaire, on a quelque chose à gagner, d'une certaine manière, même si bien sûr on ne le fait pas pour ça. Mais vous, dans votre démarche de rencontre de l'autre... dans votre démarche, là, pour le coup, au Népal, vous avez, à un moment donné, été obligé d'apprendre qu'il fallait temporiser, changer le rythme. Et peut-être ça fait du bien aussi de découvrir un rythme différent du sien. Et je dis ça en toute humilité parce que moi, j'ai jamais vécu ce genre d'expérience. Et je me dis que peut-être ça serait bien d'apprendre à changer de rythme là où on est bloqué dans notre rythme à nous, occidentaux, qui tourne à 100 à l'heure et qui finit, dans beaucoup de cas, les burn-out et compagnie, tout ce qu'on connaît aujourd'hui. Pour vous, c'est une leçon que vous avez pris pour vous personnellement
0: Énorme.
1: Ouais, ok.
0: Je crois qu'il y a, je sais pas le taux de dépression ou de burn-out au Népal, mais j'ai pas l'impression qu'il y en ait beaucoup. Ils ont tous la banane, ils ont tous le sourire. Nous, on est arrivé à une période où il y avait un embargo sur l'essence, sur les médicaments, donc tout était bloqué. L'Inde bloquait tout, la Chine. Et les gens devaient attendre des heures pour avoir un litre d'essence. Les gens faisaient la queue, mais ils avaient le sourire, ils se prenaient pas la tête. Et là, ça nous a fait une claque, quoi, parce que ça aurait été nous les Français, mais c'était pas possible d'attendre autant d'heures pour avoir un litre d'essence ou pour plus pouvoir circuler dans le pays. Donc oui, ça a été une sacrée leçon.
1: Ouais, tu l'as vécu comme ça aussi, Miguel?
2: Ouais, ils vivent vraiment au rythme de la journée, ils vivent comme ça vient en fait. Ils n'ont pas les mêmes objectifs que nous non plus et ils ne se mettent pas la pression.
1: Ok. Alors je reviens sur le côté interpellé par les conditions de vie. Parce que là pour le moment, ça fait un peu belle destination le Népal parce qu'il y a tellement de choses à desquelles apprendre et à la bonne heure. Mais aussi il y a des choses, vous vous êtes dit là, il faut mettre en place des choses parce qu'il y a des choses à apporter aussi. Est-ce que vous pouvez nous immerger un petit peu peut-être dans des situations que vous avez vues sur le terrain, ces fameuses conditions de vie qui ont fait que vous étiez aussi touché, chamboulé et vous avez vraiment eu envie aussi de mettre en place une aide un peu organisée hein, via Radical Aventure notamment?
2: Alors moi ce que je peux dire en tout cas c'est que dès lors qu'on est sorti de l'avion avec Cyril la première fois, quand on est sorti de l'aéroport, on se prend une claque en fait directement. Ça grouille de partout, il y a du monde de partout.
1: Ah ouais.
2: Et quand on prend le premier taxi qui vient, déjà si on arrive à mettre nos bagages dans le bon taxi, parce que c'est encore une autre histoire, mais dès qu'on prend le premier taxi, on voit sur le bord de la route, on côtoie directement la pauvreté, des enfants qui sont presque pas habillés, qui sont qui fouillent dans les poubelles, qui grillent de la nourriture dans les caniveaux. Il n'y a pas vraiment de poubelles.
0: En situation de handicap, avec des membres en moins, qui sont sur le bord des routes.
2: Ouais. Une grosse différence, c'est qu'on sent qu'on côtoie la misère directement quand on arrive sur place, même pour dire que c'est la capitale.
1: Est-ce que c'est un truc que tu trouves particulièrement dans la capitale? Ou est-ce que c'est quelque chose qu'on voit, ces situations de pauvreté aussi, quand on va en dehors de cette capitale?
2: Alors, je trouve que c'est marquant dans la capitale, notamment parce qu'il y a une grande différence, un clivage entre les extra-riches, enfin les riches, et les pauvres. Donc là, c'est hyper marquant. Après, quand on va dans les villages, ils ont leur petite maison. Ils sont pauvres, mais ils ont leur petite maison. Et puis,
0: voilà. Il y a moins de mendicité, déjà. Okay. La mendicité,
2: c'est moins marquant entre les riches et les moins riches.
1: Okay.
0: J'allais dire la même chose. Hein. Descendu de l'avion, on a direct ce choc par rapport à la pauvreté. Puis après, c'est... Là où on a vécu 4-5 mois, c'est ce que je disais tout à l'heure, on n'a pas... Les gens vivent simplement, il y a des gens pauvres, c'est sûr, mais ils ont un petit lopin de terre, ils font du jardin, ils se débrouillent, ils s'entraident. Et c'est en partant dans les montagnes, quelques jours, en allant un peu plus loin, à 30 heures de bus de la ville où on était, là on découvre, mais on se dit mais qu'est-ce qu'ils habitent déjà ces montagnes et ces villages tellement isolés, mais voilà c'est comme ça, ils ont leur famille, ils ont leur terre, ils ont leur... mais c'est loin et là il y a des familles, enfin on voit vraiment la pauvreté, ils vivent avec rien, les enfants sont en t-shirt déchiré, la morvonnée et puis les cheveux tout ébriefés et Et il n'y a pas d'éducation, il n'y a pas de règles. Les femmes sont soumises à des traditions, à des rites, à des...
1: Qu'est-ce que vous ressentez, vous, en tant que femme, justement, en voyant des femmes qui sont, entre guillemets, voilà, enserrées dans ça, quoi.
2: Ça me faisait tout bizarre, parce que j'avais l'impression que c'était sur la femme qu'avait toute la responsabilité de la maison. C'est elle qui s'occupe de tout. C'est pendant que les hommes sont en train de jouer aux petits chevaux en bas de la maison, quoi. C'est
0: vraiment carambole.
2: Au carambole, ouais. Non, mais c'est
1: le jeu de société, quoi.
2: Mais vraiment, ils sont tous ensemble en train de jouer au carambole pendant que les femmes sont en train de faire à manger, laver les enfants, la lessive. En plus, enfin, c'est pas les mêmes conditions qu'ici, quoi. La lessive, c'est
0: dans la rivière,
2: dans la rivière ou dans le
0: froid.
2: Enfin, ouais. C'est un vrai retour en arrière, quoi.
0: On peut pas s'identifier. Enfin, moi, je voyais vraiment ma vie de princesse, quoi, en France. Et puis leur vie à eux, c'est dur de s'identifier, mais
2: en même temps, elles ont toujours le sourire et elles assument. Enfin, elles portent avec joie.
0: Ouais,
2: ce qu'elles font.
0: C'est normal pour elles, quoi.
1: Ouais.
0: C'est normal, mais elles ont pas le temps de passer du temps avec leurs enfants de qualité, d'éduquer les enfants, parce qu'il faut faire tellement de tâches. Et enfin, c'est là qu'on voyait des limites aussi. On veut pas venir révolutionner tout, mais améliorer leurs conditions de vie pour leur permettre d'avoir du temps de qualité, d'avoir aussi d'autres conditions pour elles en tant que femmes.
1: Juste mini question avant ça. Est-ce que vous avez eu le temps de récolter le regard de ces femmes ou des hommes aussi, peu importe, sur votre démarche à vous? Est-ce qu'ils n'ont pas été surpris justement de voir une famille ou un couple débarquer chez eux pour aider, pour aller repeindre, pour aller rencontrer ils n'ont pas trouvé ça étrange? C'était quoi leur regard sur votre démarche?
0: Alors nous, tout au long du voyage, déjà, c'était là que c'était étrange pour eux de voir une famille au milieu de la Mongolie qui faisait du vélo pour aller... Ils ne savaient pas forcément ce qu'on allait faire, mais déjà rien que de voyager à vélo avec des sacoches. Et après, arriver dans le pays, arriver au Népal, installer la petite maison, eh ben, on a vite créé des liens et ça devenait les amis, les voisins, la famille. C'était normal, en fait. C'était normal. Après, il y avait de la reconnaissance à fond de la part des instits, des profs, des adultes. Mais les parents avec les enfants, ils étaient contents de partager avec des blancs. Ils n'avaient jamais trop vu de blancs dans ces régions.
1: C'était presque facile, classique, quoi.
0: Ouais, voilà. Okay. Et ça nous allait très bien parce qu'on ne cherchait pas du tout à...
1: Oui, c'était l'objectif pour vous, de créer la connexion, quoi.
0: Bien sûr,
1: ouais. Trop bien. Ok. Abigail, même chose pour toi?
2: Je tirais quelque chose de... Ouais, c'était très simple au niveau des relations.
1: Ok.
2: Mais après, il n'y a pas forcément... Enfin, et puis, ce n'est pas ce qu'on attendait, en fait. Il n'y avait pas de merci, il n'y avait pas de retour, forcément. Et c'était très bien comme ça.
1: Ok. Ouais. Très bien. Radical, c'est bon. Justement, on parle d'un projet. Je l'ai dit avant, 50 projets qui ont été portés depuis 2017.

0: Alors cette tradition.
1: Chapati.
0: Chaupadi.
1: Chaupadi.
0: Chapati, c'est les crêpes.
1: Ça ressemble aux crêpes, ça.
0: Chaupadi. Et du coup, cette tradition, elle est abolie depuis 2005 au Népal, mais okay. C'est les traditions qu'on la vit dure. Alors du coup, elle continue d'être appliquée dans certains villages. Ce qui ressort de cette tradition, c'est que les femmes sont impures quand elles ont leur menstruation.
1: Okay.
0: Et elles sont mises à l'écart des villages et à l'écart de leur famille. Elles ne peuvent plus dormir sous le même toit, elles ne peuvent plus toucher la nourriture parce que sinon tout devient impur.
1: Okay.
0: Et ça les met dans des positions très précaires et ça les met en danger d'être exclues comme ça des villages.
1: Et question toute bête, mais ouais. Par rapport à ce que vous disiez tout à l'heure où c'est la femme qui fait tout dans la maison, comment est-ce qu'il fait le monsieur?
0: C'est une bonne question. Ils n'ont pas toutes leurs règles en même temps.
1: D'accord.
2: Il y a toujours la tata qui c'est prend ça. Le relais.
1: Ah, qui prend le relais.
0: Ouais.
1: C'est même pas un moyen pour encore essayer d'impliquer monsieur.
0: Et peut-être. Là-bas, c'est pas une vie trop individualiste, c'est vraiment la vie de la communauté.
1: Ok, j'entends.
0: Ouais.
2: Il y a les enfants qui s'y mettent, les filles qui prennent le relais.
1: Ouais. Ok, donc mise à l'écart pendant toute la période des règles.
0: C'est ça.
1: Okay.
0: Jusqu'à ce qu'elle soit de nouveau assez pure, entre guillemets, pour pouvoir revenir en contact.
1: Et donc, elle, concrètement, la personne ne dort pas dans son lit, dans sa
0: concrètement,
1: maison.
0: Concrètement, elles sont dans des petites cabanes à l'extérieur du village.
1: À l'extérieur du village, ok. Et du coup, le projet, en quoi est-ce que ça aide à faire ça?
0: Dans ce projet qui a été monté, il y a toute une partie prévention et éducation. Montrer que c'est quelque chose de normal d'avoir ses menstruations, qu'est-ce que le corps de la femme, valoriser aussi le corps de la femme et pourquoi on a ces règles, dans le but d'enfanter forcément, on le sait. Et le fait de distribuer des protections hygiéniques, ça permet aussi que le sang il coule pas, quoi. Et si on voit pas le sang couler, forcément, on pense moins que c'est quelque chose de mauvais.
1: D'accord, donc il y a un côté un peu permettre un peu de pudeur par rapport à ça.
0: Mm-hmm. Okay. Et d'hygiène.
1: Okay.
2: Et puis de connaissances aussi. Il y a plein de femmes, elles ne savent pas pourquoi elles ont leurs règles.
1: Ah, les femmes elles-mêmes ne savaient pas.
2: Il n'y a pas d'éducation dans les villages pauvres comme ça.
1: Okay.
2: Personne ne leur a expliqué. Elles ne sont pas allées à l'école pour savoir que c'est normal d'avoir ces règles. Mm-hmm. Ça permet d'enfanter. Et du coup, d'avoir ces connexions dans leur tête, elles acceptent. Les hommes sont aussi formés, sensibilisés dans ces moments de formation où on rassemble toutes les femmes du village dans la salle, souvent dans les églises ou dans les écoles du village. Et là, c'est chouette, c'est trop beau. Moi, j'ai pu participer à ces distributions avec Daniel et Émilie, qui, eux, ont cette sensibilité pour s'adresser à ces personnes, à ces populations. Et on est allé 2 ans après dans les champs pour interviewer les femmes, les hommes aussi. Savoir qu'est-ce que ça a changé dans leur vie. Et c'est trop beau de voir l'évolution, l'acceptation et l'homme qui comprend aussi que sa femme n'est pas impure et qu'il l'accepte. Et ça, c'était super important aussi pour les filles qui sont à l'université. On a contact avec des profs d'université dans des petites villes et qui voyaient le problème aussi de ces filles qui loupaient l'école pendant une semaine tous les mois. Donc il dit, mais je ne peux pas avancer dans le programme. Tous les mois, elle loupe une semaine. Et il était trop content de voir ce projet arriver. Donc il y a eu des distributions, 600 kits là, dans la vallée de Mougou de serviettes hygiéniques pour ces jeunes filles qui, elles aussi, ont vu leur vie transformée. Elles n'ont pas les moyens, il n'y a même pas de serviettes hygiéniques dans les petites boutiques là-bas. Parce que il faut éviter, c'est du jetable, ça rajoute encore plus de pollution.
1: Puisqu'ils n'ont pas les moyens de recycler ou de traiter le déchet. Quoi.
2: Puis déjà de l'acheter, le payer, tout ça. Donc c'est un projet qu'on a vraiment eu à cœur de soutenir. Et c'est des amis qui viennent du Puy-en-Velay, du centre de la France, mais qui vont régulièrement. Et donc, ce n'est pas né de nous, mais c'est des amis qu'on veut soutenir, qu'on veut aider, et Radical Aventure et partenaire particulier, officiel de ce projet.
1: Concrètement, comment ça s'est passé? Ça coûtait 10 000 euros et vous avez mis 5 000. Je ne sais pas si on peut être très concret sur l'apport de Radical Aventure.
0: On a fait un festival il y a les 3 derniers jours. Là,
1: ouais.
0: Et tout ce qu'on a récolté comme argent pendant ce festival, ça va partir pour ce projet.
1: D'accord.
0: Et ça donne, on cite la somme ou...
1: Comme vous voulez.
2: Je pense
0: 11 000 euros qui vont partir pour ce projet.
1: Ok.
2: Et c'est vrai qu'ils avaient fait un budget total pour tant de kits et nous on a dit on donne pour tant de pourcentage, mais je pense que eux ont des donateurs aussi particuliers qui connaissent, mais c'est vraiment en partenariat avec Radical Aventure.
0: Et c'est un projet qui a du sens pour nous et qui nous parle aussi. Je pense qu'en tant qu'infirmière, ça nous parle aussi particulièrement. Mmh. Et puis en tant que femme, simplement. Mmh. Alors du coup, c'était très pertinent, en tout cas pour nous deux.
2: Ouais. Et ce qui est chouette, c'est qu'ils ont formé les Népalaises à fabriquer. Elles ont été

0: former les couturières qui traînaient dans le village, là. Elles les ont été formées. Ça leur donne du boulot, du travail, un petit salaire. Et c'est eux qui tiennent ce projet maintenant. Elles ont été formées aussi. Le
1: kit est fabriqué sur place?
0: Oui, bien sûr. Les tissus ont été choisis à Katmandou. Ah,
1: donc, tu l'as dit tout à l'heure, hein, le principe de Radical Aventure, de l'association, c'est de collecter des fonds. C'est des particuliers qui soutiennent, qui donnent. Ou alors, effectivement, il y a des actions, donc comme le festival de musique là, dont tu sors, visiblement. Où vous vendez
0: des
1: petites herbes, vous vendez les boissons, le repas, etc. Mm-hmm. Et ça fait un petit peu de cagnotte et hop, ça part pour financer des projets. Quand on échangeait pour préparer ce moment, je crois que c'est toi Anne-Catherine qui m'a dit ça, je suis plus sûr. Les gens donnent naturellement.

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Je suis issue d'une famille donc musulmane de 8 enfants, une famille où régnait la souffrance, une famille où régnait le manque de paix. Effectivement, mes parents pratiquaient l'islam. Je remercie mes parents surtout aussi puisque ils nous ont pas imposé à pratiquer la religion. Donc j'ai vu mes parents pratiquer l'islam, faire le ramadan, bon, tout ce qui est en cours, effectivement, partir à la Mecque, mais toujours un manque de paix. Très jeune, j'ai toujours été attirée par les églises, par les hommes de Dieu, les religieuses, les prêtres. Très tôt, j'avais ce désir ardent de rentrer dans les églises et de découvrir. Je devais avoir 15 ans quand j'ai commencé à faire de l'animation dans un centre aéré catholique. Et c'est moi-même qui ai choisi l'établissement religieux pour faire mes études. Donc je suis restée jusqu'à l'âge adulte. Et effectivement, ma foi prenait de l'ampleur de plus en plus. J'avais une foi, je croyais en Dieu, puisque forcément, issue d'une famille algérienne, comme tout enfant, puis notre temps en France, on nous dit que Dieu existe. Donc je ne priais pas Allah, je ne priais pas Jésus, je priais Dieu quand j'en avais besoin. Mais il me répondait. C'est avec beaucoup d'émotion que je témoigne aujourd'hui, puisque pour connaître Jésus, c'est effectivement une expérience personnelle. Et je le bénis puisque c'est lui qui m'a trouvé et qui m'a fait rentrer dans son plan sans que je m'en aperçoive. C'est en 97, lorsque un de mes frères, celui qui a un handicap avec moi, avait depuis 5 ans une insuffisance rénale. Et donc, il venait nous annoncer qu'il devait passer à la dialyse. Moi, ayant un tempérament optimiste et battante, lui, c'était tout le contraire. Il était pessimiste, angoissé, anxieux. Et au fond de mon cœur, je savais qu'il ne pourrait pas supporter ces contraintes. Je ne pourrais pas vous expliquer. La force qu'il y avait en moi lorsqu'il m'annonçait cette nouvelle et que je lui dis, et si on te donnait un vin, est-ce que cela pourrait solutionner tes problèmes? Il me répondit, oui, on peut voir cela comme ça. Et la discussion en est restée là. Quelques semaines plus tard, je fais un rêve et je me vois dans le couloir de l'hôpital avec mon frère. Et le téléphone sonne. Et me réveille. C'était son professeur qui, sans m'avoir convoqué, sans m'avoir demandé quoi que ce soit, me disait que j'étais attendue à l'hôpital à Marseille pour un premier examen. Donc, je me rappellerai toujours, c'était au mois de novembre. Donc, je m'y rends, mais au fond de mon cœur, une conviction certaine que ça marcherait. J'aurais pu avoir peur, j'aurais pu également faire marche arrière. Mais une force habitait en moi que je ne saurais l'expliquer. J'ai donné mon accord et nous avons programmé la greffe pour le mois de février. J'ignorais totalement ce qui allait se passer. La veille de mon départ, une personne m'offre la parole de Dieu, la Bible. Je l'accepte avec joie, puisque moi et mon livre, pour moi, c'était qu'un livre. Je l'emporte avec moi, donc à Paris. En rangeant mes affaires dans la chambre, le professeur qui devait prélever mon organe l'aperçut et me dit, vous êtes chrétienne? Je fis non. Lisez 1 Corinthiens chapitre 13. Vous verrez, ça parle de l'amour, c'est très beau. C'était chinois pour moi. Je n'ai pas relevé. Quelques heures après, c'était le professeur qui devait donc transplanter l'organe à mon frère, qui était venu m'examiner. Et spontanément, je lui ai dit, faites au mieux pour mon frère. Moi, je crois en Dieu, j'ai la foi. Faites au mieux. Lui, il s'agissait d'une cicatrice, une opération était beaucoup plus délicate que celle de mon frère. Lui, c'était vraiment lui rajouter un organe, il fallait tout prélever, c'était grosse opération. Et là, donc, il me dit, mais moi aussi, je crois en Dieu. Moi aussi, je pratique une religion, enfin, il me parlait de Dieu, de sa foi, mais pour moi, c'était encore silencieux en moi. Mais le Seigneur, quand il veut quelque chose, il va jusqu'au bout. Puisque dans la soirée, après manger, une aide-soignante
prend une chaise et vient s'asseoir à côté de moi. Et me parle également de sa vie chrétienne. Elle me dit qu'elle va à l'église le dimanche, qu'elle a la foi en Dieu, que ça l'aide. Tout ça, je le savais, bien sûr. Mais je l'ai laissée parler. Je vais partager un petit peu avec elle. Et elle est partie, elle a fermé la porte. Alors là, il s'est passé quelque chose. Parce que, comme un automate, j'ai saisi la Bible en cherchant partout ce chapitre. Parce que je me rappelais très bien qu'il s'agissait d'un Corinthiens 13. Et je peux vous dire qu'en le lisant, il m'a immédiatement saisi. Vous savez, dans la Bible, il est mentionné que la Bible est une épée. Elle est vivante d'abord, mais c'est une épée tranchante qui pénètre au plus profond de votre âme. Je peux vous garantir que je l'ai expérimenté. Les larmes coulaient lorsque je lisais ce passage, parce que pour moi c'était une révélation. Jésus me cherchait depuis tant d'années et il m'avait trouvé. Au fur et à mesure que je continuais de découvrir la parole de Dieu, je fais connaissance avec Jésus, un Dieu rempli d'amour, un Dieu qui avait donné sa vie pour moi, un Dieu qui avait été cloué à la croix et que je pouvais l'accepter et obtenir le pardon de mes péchés afin de marcher avec lui. Je n'ai pas hésité un seul instant à lui donner mon cœur dans cette chambre d'hôpital. Et je peux vous dire que je m'en rappellerai toute ma vie. Je pleurais, je fondais en larmes et je lui confessais mes péchés. Une grande paix est venue m'envahir, une joie immense, de l'amour en abondance. Parce que Jésus non seulement m'avait trouvé, mais il avait pris soin de nous depuis le début de cette aventure. Parce que moi, un peu kamikaze sur les bords, je fonçais. Et je fonçais, c'était le parcours du combattant, mais tant pis, je fonçais. Et lui savait ce qu'il faisait, le Seigneur. Parce que les deux professeurs qui nous ont opérés étaient tous deux chrétiens évangélistes. Nous avons passé 8 heures au bloc opératoire et je bénis Dieu parce qu'il avait pris soin de nous. Il avait choisi 2 de ses enfants pour nous opérer. 8 heures où toute la famille, tout le monde était inquiet. 8 heures d'inquiétude. Nous sommes remontés dans nos chambres. J'étais bien. J'étais même très bien. On m'avait installé une pompe à morphine que je n'ai pas utilisée. Et je dis toujours, on m'aurait arraché une dent, ça m'aurait fait plus mal encore. C'est moi qui ai demandé de quitter l'hôpital pour rentrer donc dans le sud, retrouver mes enfants. Et je peux vous dire que dès que je suis arrivée à la maison, je suis allée écouter l'évangile pour la première fois. C'était un mardi après-midi. Je suis allée à la position des mains et j'en suis ressortie avec la date de mon baptême. Quelques heures après, en rentrant à la maison, je priais. Je priais pour remercier mon Seigneur et je fus baptisée dans le Saint-Esprit. Cela m'avait pris 3 mois pour m'engager dans les eaux du baptême. Et je veux glorifier mon roi, je veux le bénir de tout mon cœur. Parce que jusqu'à la fin de ma vie, jusqu'à mon dernier souffle, je veux le servir. Parce qu'il me mérite. Parce que j'ai trouvé non seulement l'ami le plus fidèle, mais j'ai trouvé un père, j'ai trouvé un sauveur. Parce que j'ai hérité du salut, de la vie éternelle. Alors je veux vous dire aujourd'hui à vous tous qui n'avez pas encore pris la décision de marcher avec lui, qui n'avez pas encore pris la décision de l'accepter dans votre cœur, de chercher, de faire sa recherche, parce qu'il saura vous révéler, il saura se révéler en vous avec puissance, il saura vous donner ce qui vous manque, vous êtes malade, vous êtes fatigué, il vous donnera tout, c'est un Dieu d'amour, un Dieu qui pourvoit tous vos besoins, un Dieu qui nous offre vraiment tout ce que vous pouvez avoir. Je veux le bénir. Et je veux vraiment le glorifier à nouveau, parce que c'est vrai, en lui j'ai tout trouvé. Et vraiment, je dis, sois béni mon sauveur, parce que je t'adore.

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365, une année de dévotion de Yannis Gauthier. Le prix à payer. Si le roi le trouve bon et si ton serviteur lui est agréable, envoie-moi en Juda vers la ville des sépulcres de mes pères pour que je la rebâtisse. Néhémie, chapitre 2, verset 5. Derrière toute grande réalisation, il y a toujours un prix à payer. On dit que John Wesley fit plus de 4400 sermons au cours de son existence et qu'à l'âge de 86 ans, il travaillait encore 15 heures par jour et se plaignait de ne pas pouvoir prêcher plus de deux fois dans la journée. De nombreuses personnes ont des projets qui ne se réaliseront jamais. Pourquoi ? Parce que le coût en est trop lourd. Rien n'est gratuit dans la vie. Il n'y a pas de salaire sans travail, pas de victoire sans combat et pas de promotion sans effort. Tout a un prix. Pour rebâtir les murailles de Jérusalem, Néhémie a dû renoncer au confort du palais royal de Suse pour aller dans l'inconfort total. En 52 jours, il accomplit ce que le peuple n'avait pas pu faire en 152 ans. Comment a-t-il procédé ? Tout simplement en faisant confiance à Dieu. Quel projet Dieu a-t-il mis sur votre cœur ? Êtes-vous prêt à en payer le prix ? À renoncer à certains privilèges ? Il n'y a pas de gain sans douleur, a dit Benjamin Franklin. Il vous faudra plus que rêver pour voir vos projets se concrétiser. Alors passez à l'action maintenant et sans attendre demain, car demain, il sera peut-être trop tard. Une année de dévotion de Yannis Gauthier, paru aux éditions Gospel Action Productions.

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